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2: La CAQ perd 7 points en deux semaines et tombe à 17 % des intentions de vote. Le PQ à la porte d'une majorité. Christine Fréchette demeure sous pression pour une troisième journée consécutive alors que les questions persistent sur la façon dont son équipe a géré les informations. Les libéraux réclament des explications à Paul Saint-Pierre Plamondon sur ses rencontres politiques à l'étranger. Washington interdira dès demain l'importation de certains produits canadiens. Et au sport, au baseball, les Blue Jays de Toronto concluent leur saison avec une victoire de 5 à 1 face aux Reds de Cincinnati. D'autres nouvelles dans une trentaine de minutes.
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1: Pour le Grand Montréal, c'est généralement nuageux avec 30% de probabilité d'averse, un maximum de 17 degrés. Ce soir et cette nuit, généralement nuageux avec 30% de probabilité d'averse toujours, un dégagement en fin de nuit, des vents à 20 km/h, un minimum de 12. Demain mardi, du soleil, un maximum de 21 et alternance de soleil et nuages pour mercredi, un maximum de 23. 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CNV Météo, à la 30e minute de l'heure.

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1: Aujourd'hui, lundi 28 septembre, bon début de journée. Voici vos informations. La coalition Avenir Québec s'effondre dans les intentions de vote, ouvrant ainsi la voie à un gouvernement majoritaire du Parti québécois, selon un sondage Synopsis. Les caquistes ont perdu 7 points au cours des deux dernières semaines et 10 depuis le début de la campagne électorale, selon ce dernier sondage mené auprès de 1000 Québécois entre le 24 et le 27 septembre, après le dernier débat des chefs. La cote personnelle de Christine Fréchette connaît également une importante baisse, avec 17 % des intentions de vote. La CAQ recule maintenant au troisième rang, à égalité avec le Parti conservateur du Québec, qui poursuit pour sa part sa progression. Les conservateurs d'Éric Duhaime ont gagné 3 points depuis les débats des chefs. Le Parti québécois avance de 2 points et atteint maintenant 30 % des intentions de vote. Il entre ainsi dans la zone d'un gouvernement majoritaire, notamment en raison de sa domination auprès de l'électorat francophone. Seul le Parti libéral du Québec ne profite pas de la débandade caquiste. Le Parti libéral demeure stable à 22 % dans les intentions de vote. Il recule toutefois d'un point chez les francophones, où ses appuis se limitent maintenant à 13 %. Campagne électorale, la coalition Avenir Québec aurait orchestré une mise en scène au détriment de l'intérêt public dans le dossier d'une possible tentative d'ingérence américaine dans les élections québécoises, accuse Paul Saint-Pierre Plamondon. Le chef du Parti québécois compare la stratégie de la CAQ à un boomerang qui lui revient aujourd'hui en plein visage.
2: Soit Christine Fréchette n'a aucune idée de ce qui se passe dans son équipe et de ce que son équipe décide à sa place. Et dans quel cas, elle n'a aucun leadership, ou soit elle nous ment.
1: L'équipe de la chef caquiste Christine Fréchette avait transmis à des journalistes des publications provenant d'un groupe de réflexion américain qui souhaiterait soutenir le Parti québécois afin de favoriser son élection. La pression continue donc de monter sur la première ministre empêtrée hier pour une troisième journée consécutive dans ce dossier de possible ingérence américaine. Des questions sont également soulevées quant au fait que son équipe ne l'aurait pas prévenue plus tôt.
3: Je pense qu'il aurait dû me le dire plus tôt, effectivement. En même temps, moi, ces risques-là, je ne les connaissais pas d'emblée. Quand je vous ai parlé la première fois, je venais tout juste de lire l'article.
1: Paul Saint-Pierre Plamondon affirme donc que Christine Fréchette n'a désormais plus aucune crédibilité, et même son cloche du côté de Ruba Gazal.
2: Il y a là quelque chose d'incompatible avec la fonction de première ministre. Et je pense que ça la disqualifie.
4: Elle n'a pas fait preuve de transparence, ça c'est le moins qu'on peut dire. Elle a clairement confondu avec cette situation-là son rôle de première ministre.
1: De son côté, le chef conservateur Éric Duhaime était de passage à Saint-Joseph-du-Lac au vignoble du chanteur Mario Pelcha hier, afin de lui témoigner son soutien. M. Duhaime estime que les réglementations doivent changer. Mario Pelcha est actuellement en conflit avec la municipalité qui lui interdit d'offrir des spectacles sur sa propriété.
5: Le gouvernement veut tellement gérer, protéger, contrôler, administrer, encadrer, réglementer, qu'il finit par nuire et par éteindre la culture québécoise puis nos producteurs agricoles.
6: Planter de la vigne, c'est facile. Transformer le raisin en vin, c'est facile. Mais après, il faut le vendre.
1: Guerre commerciale, les États-Unis interdiront l'importation de certains produits canadiens à compter de demain, ce qui marquera une nouvelle escalade dans le conflit commercial entre les deux voisins. L'interdiction doit entrer en vigueur à 00:01 le 29 septembre et touchera notamment certaines boissons alcoolisées, des sous-produits laitiers ainsi que des motos. 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

0: D'abord au tennis, la Canadienne Leilani Fernandez a décroché hier le 6e titre de sa carrière au tournoi de Singapour grâce à une victoire en deux manches de 7-5 et 6-0 contre l'Australienne Talia Gibson. La Québécoise, qui grimpe au 26e rang mondial grâce à ce triomphe, a remporté les 9 derniers jeux du match pour venir à bout de Gibson en 1h38 minutes. L'Australienne de 22 ans participait à sa toute première finale sur le circuit de la WTA. Il s'agit du premier titre de Fernandez cette année et du deuxième de sa carrière dans un tournoi de catégorie 500. En cyclisme, le Slovène Tadej Pogačar n'était pas à Montréal pour défendre son titre de champion du monde, mais le maillot arc-en-ciel est tout de même demeuré au sein de son équipe professionnelle. À 33 km de l'arrivée, l'Américain Brandon McNulty a profité d'un moment de flottement dans la course en ligne élite masculine des championnats du monde de cyclisme sur route pour s'échapper et finalement lever les bras au pied du Mont-Royal hier après-midi. Le coureur de 28 ans, qui avait également remporté le Grand Prix cycliste de Montréal en 2025, a complété les 263 km du parcours en 6 heures, 17 minutes et 4 secondes. Les Canadiens Michael Leonard, Michael Woods et Nicolas Zukowski ont respectivement terminé au 32e, 35e et 45e rang. Au hockey, au camp d'entraînement du Canadien, les premières coupures ont été effectuées hier. Le défenseur David Reichenbacher, 21 ans, fait partie d'un groupe de 10 joueurs cédés aux Rockets de Laval dans la Ligue américaine, alors que le gardien Jacob Fowler est l'autre gros nom qui prend la direction du club école. Fowler avait terminé la dernière saison à Montréal. Lors du tournoi de golf de l'équipe, la direction avait clairement indiqué son intention d'amorcer la saison régulière avec seulement que 2 gardiens à Montréal afin d'éviter un ménage à 3. La bonne tenue de Samuel Montembeau au cours des 3 matchs qu'il a disputés a réglé la question. Avec l'absence de Kaelin Goulet, l'organisation a finalement choisi de conserver Adam Engstrom avec le grand club. À la lumière de cette dernière vague de coupures, tout indique que Florian Jacquet, le frère d'Arbor, commencera la saison à Montréal. Le Canadien visitera les Maple Leafs de Toronto demain soir. À Boston, David Pasternak a obtenu une importante promotion chez les Bruins en étant nommé hier le 28e capitaine de l'histoire de l'organisation. Le Tchèque de 30 ans succède à Brad Marchand, qui a porté le C sur son chandail de 2023 à 2025, avant de quitter pour les Panthers de la Floride. Les Bruins n'avaient pas de capitaine la saison dernière, alors que Pasternak, Charlie McAvoy et Elias Lindholm se partageaient les responsabilités à titre d'adjoint. Patinage de vitesse, Félix Roussel et Florence Brunel ont chacun décroché le titre national au terme de 3 journées particulièrement exigeantes de patinage de vitesse sur courte piste hier. Roussel, qui a récolté 4 médailles d'or et 2 de bronze au cours de la semaine, a remporté le premier championnat canadien de sa carrière. De son côté, Florence Brunel a retrouvé la première place du classement général pour la première fois depuis 2024 grâce à une récolte de 3 médailles d'or, 2 d'argent et 1 de bronze. Et en terminant au baseball, les Blue Jays de Toronto ont conclu leur saison sur une note positive en signant une victoire de 5-1 hier contre les Reds de Cincinnati. 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
2: La CAQ perd 7 points en deux semaines et tombe à 17 % des intentions de vote. Le PQ à la porte d'une majorité. Christine Fréchette demeure sous pression pour une troisième journée consécutive alors que les questions persistent sur la façon dont son équipe a géré les informations. Les libéraux réclament des explications à Paul Saint-Pierre Plamondon sur ses rencontres politiques à l'étranger. Washington interdira dès demain l'importation de certains produits canadiens. Et au sport, au baseball, les Blue Jays de Toronto concluent leur saison avec une victoire de 5 à 1 face aux Reds de Cincinnati. D'autres nouvelles dans une trentaine de minutes.
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3: Pour le Grand Montréal, c'est généralement nuageux avec 30 % de probabilité d'averse, un maximum de 17 degrés. Ce soir et cette nuit, généralement nuageux avec 30 % de probabilité d'averse toujours, un dégagement en fin de nuit, des vents à 20 km/h, un minimum de 12. Demain, mardi, du soleil, un maximum de 21 et alternance de soleil et nuages pour mercredi, un maximum de 23. 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CNV Météo, à la 30e minute de l'heure.

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3: Allô tout le monde, bon lundi 28 septembre, Stéphane Ducharme avec vous pour les deux prochaines heures. Eh oui, on débute ça ensemble. Présentement à l'extérieur, 14 degrés, on prévoit pour la journée 16, mais avec un 60% de possibilité d'averse. Et présentement déjà sur nos routes pour la 15, direction sud, depuis Blainville jusqu'à Sainte-Rose. C'est là que c'est le plus compliqué pour la 15. Sinon, ça reprend de plus belle à partir de Rivière-des-Prairies jusqu'à la métropolitaine. Pour la 13, direction Montréal, on n'est pas loin de l'autoroute 640 avec les travaux de ce côté-là. Et je vous dirais, de chemin Grande-Côte jusque de l'autre côté du pont Louis-Bisson, c'est au ralenti. Au moins, c'est pas arrêté, c'est ralentissement. Pour la voie de service de la 440, pour direction vers la 15, ça va bien. 25 Terrebonne, on est frôle déjà à la 640 métropolitaine. Et métropolitaine, Anjou jusque entre les deux 15, on calcule un bon 50 minutes. Et pour le tunnel, encore là, pas loin de la métropolitaine. Mes invités ce matin, 6h45, on jase psychologie avec Sylvie Pépin. 7h15, on parle avec le coach Jean Perron et à 7h30, Michel Bureau, parce que là, les séries mondiales débutent aujourd'hui. Et puis, évidemment, pour le match du Canadien, ça sera cette semaine, la nouvelle saison. Voici notre menu matinal en ce beau lundi, 28 septembre.
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0: 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Nous, on aime notre CNV, le 940 Montréal, 6h38. On va aller faire un tour du côté de la météo pour aujourd'hui. Nuageux, 60% de possibilité d'averse de pluie avec un minimum de 16 pour ce soir et cette nuit. Généralement nuageux, encore une fois, avec un autre 30% de possibilité d'averse avec un minimum de 12. Pour demain mardi, généralement nuageux, encore une fois, dégageant l'après-midi, max de 19. Et pour mercredi, encore une fois, nuages. Hein? C'est des nuages pas mal toute la semaine avec un maximum de 22. Température normale de saison 16 le jour, 6 la nuit. Le soleil se lèvera dans une dizaine de minutes, 6h48, et se couche ce soir à 18h41. Et présentement, le mercure est à 14 degrés.
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Les Bee Gees, To Love Somebody, 1967, 6h42 minutes, on s'en va faire un tour du côté de la Circule, les points chauds pour Laval, Couronne-Nord, l'autoroute 15, c'est depuis Blainville jusqu'à la Boisbriand, c'est là que c'est le plus compliqué, je dirais même un stationnement, par la suite au ralenti pour le territoire de Laval, ça reprend de plus belle l'autre côté de Rivière-des-Prairies jusqu'à la métropolitaine. Pour la 13, on touche la 640 jusqu'à Sainte-Dorothée, par la suite, c'est au ralenti jusque de l'autre côté pour traverser Laval, Montréal, la 19. Également, ça se gâte pour Laval aussi de ce côté-là. Et l'autoroute 440, je vous dirais, ralentissement entre Montée-Saint-François, direction ouest, jusqu'à la hauteur de la 19. Pour la métropole métropolitaine ouest, Anjou, jusque entre les 2-15, on n'est pas loin d'une heure. Boulevard Pinneuf de Laval, ça va bien encore pour l'instant. Descaries, c'est la 10e. Ville-Marie, déjà nombreux. La 20, ça va bien pour la 20. 640, dans les deux directions, pour l'instant, ça va bien. Mais je vois du côté ouest, à la hauteur de Bois-des-Filions, ça commence déjà à être au ralenti. Et pour la 25 Terrebonne, c'est pas compliqué. On est depuis la 640 jusqu'à la pesée routière. Les traversées, le pont de l'île aux Tourtes, c'est beau dans les deux directions. Les traversées de la rive sud, le tunnel, on est à place Versailles. Victoria, ben c'est bloqué là. Il y a encore beaucoup de travaux de ce côté-là. Pont-Mercier, les gens de la rive sud, direction Montréal, un peu plus nombreux ce matin. Champlain, du Brossard, c'est une 10e pour traverser le pont. Et Jacques-Cartier, c'est recommandable. Et le prix moyen à la pompe sur la métropole aux alentours de 1,93 à 1,97 pour le litre d'ordinaire. Et dans quelques minutes, en ce beau lundi, on va parler avec Sylvie Pépin pour la chronique psychologie.

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1: Aujourd'hui, lundi 28 septembre, bon début de journée. Voici vos informations. La coalition Avenir Québec s'effondre dans les intentions de vote, ouvrant ainsi la voie à un gouvernement majoritaire du Parti québécois, selon un sondage Synopsis. Les caquistes ont perdu 7 points au cours des deux dernières semaines et 10 depuis le début de la campagne électorale, selon ce dernier sondage mené auprès de 1000 Québécois entre le 24 et le 27 septembre, après le dernier débat des chefs. La cote personnelle de Christine Fréchette connaît également une importante baisse. Avec 17 % des intentions de vote, la CAQ recule maintenant au troisième rang, à égalité avec le Parti conservateur du Québec, qui poursuit pour sa part sa progression. Les conservateurs d'Éric Duhaime ont gagné 3 points depuis les débats des chefs. Le Parti québécois avance de 2 points et atteint maintenant 30 % des intentions de vote. Il entre ainsi dans la zone d'un gouvernement majoritaire, notamment en raison de sa domination auprès de l'électorat francophone. Seul le Parti libéral du Québec ne profite pas de la débandade caquiste. Le Parti libéral demeure stable à 22 % dans les intentions de vote. Il recule toutefois d'un point chez les francophones, où ses appuis se limitent maintenant à 13 %. Campagne électorale, la coalition Avenir Québec aurait orchestré une mise en scène au détriment de l'intérêt public dans le dossier d'une possible tentative d'ingérence américaine dans les élections québécoises, accuse Paul Saint-Pierre Plamondon. Le chef du Parti québécois compare la stratégie de la CAQ à un boomerang qui lui revient aujourd'hui en plein visage.
2: Soit Christine Fréchette n'a aucune idée de ce qui se passe dans son équipe et de ce que son équipe décide à sa place. Et dans quel cas, elle n'a aucun leadership, ou soit elle nous ment.
1: L'équipe de la chef caquiste Christine Fréchette avait transmis à des journalistes des publications provenant d'un groupe de réflexion américain qui souhaiterait soutenir le Parti québécois afin de favoriser son élection. La pression continue donc de monter sur la première ministre empêtrée hier pour une troisième journée consécutive dans ce dossier de possible ingérence américaine. Des questions sont également soulevées quant au fait que son équipe ne l'aurait pas prévenu plus tôt.
3: Je pense qu'il aurait dû me le dire plus tôt, effectivement. En même temps, moi, ces risques-là, je ne les connaissais pas d'emblée. Quand je vous ai parlé la première fois, je venais tout juste de lire l'article.
1: Paul Saint-Pierre Plamondon affirme donc que Christine Fréchette n'a désormais plus aucune crédibilité, et même son cloche du côté de Ruba Gazal.
2: Il y a là quelque chose d'incompatible avec la fonction de première ministre. Et je pense que ça la disqualifie.
4: Elle n'a pas fait preuve de transparence, ça c'est le moins qu'on peut dire. Elle a clairement confondu avec cette situation-là son rôle de première ministre.
1: De son côté, le chef conservateur Éric Duhaime était de passage à Saint-Joseph-du-Lac au vignoble du chanteur Mario Pelcha hier, afin de lui témoigner son soutien. M. Duhaime estime que les réglementations doivent changer. Mario Pelcha est actuellement en conflit avec la municipalité qui lui interdit d'offrir des spectacles sur sa propriété.
5: Le gouvernement veut tellement gérer, protéger, contrôler, administrer, encadrer, réglementer, qu'il finit par nuire et par éteindre la culture québécoise puis nos producteurs agricoles.
6: Planter de la vigne, c'est facile. Transformer le raisin en vin, c'est facile. Mais après, il faut le vendre.
1: Guerre commerciale, les États-Unis interdiront l'importation de certains produits canadiens à compter de demain, ce qui marquera une nouvelle escalade dans le conflit commercial entre les deux voisins. L'interdiction doit entrer en vigueur à 00:01 le 29 septembre et touchera notamment certaines boissons alcoolisées, des sous-produits laitiers ainsi que des motos. 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
1: Radio Réveil jusqu'à 8h30 ce matin avec Stéphane Ducharme, 6h51, 13 degrés à l'extérieur. Et pour notre chronique psychologie, on s'en va immédiatement rejoindre au téléphone Sylvie Pépin. Bon lundi, Sylvie!
2: Ben bon lundi! Yeah, ça va être une semaine intéressante. Avant qu'on aille directement dans le vif du sujet.
1: Oui!
2: J'ai été faire mon vote par anticipation.
1: Oui! Ben moi, je vais y aller aujourd'hui.
2: Oui, j'ai été hier.
1: OK.
2: Puis tu peux y aller aujourd'hui. Mais l'affaire, c'est qu'il y a beaucoup, beaucoup de monde.
1: Ouais.
2: Mais l'idée, pourquoi que je parle de ça, c'est que j'ai trouvé ça absolument ridicule qu'ils ont fait ça dans un salon mortuaire.
1: Attends une minute, là. Attends une minute, là. Bon, pour vrai, là?
2: Oui, oui.
1: OK, un salon.
2: C'est l'égaré.
1: Ben voyons donc, j'en reviens pas.
2: Oui, oui, oui. Okay. Que puis dans une salle où ce que tu sais en tout cas bon fait qu'on est le dans, c'est ça puis où ce que toutes les le mausoléum et avec toutes les urnes
1: ben oui
2: qui sont dans, j'ai trouvé ça tellement gauche et tellement c'est vraiment pas correct ça.
1: Ben non, ça
2: c'est une insulte à ces pauvres personnes là, tu sais, je veux dire, il y a quand même, si tu crois à l'au-delà, puis si tu crois au respect de ces gens-là qui sont décédés puis les familles. Pourquoi faire ça là? Ça n'a pas d'allure. J'en reviens pas.
1: Mais non, mais ça veut-tu dire que ton vote, il est mort?
2: bonne réflexion.
1: Non, mais pour vrai, ça... Pour vrai,
2: mais non, mais...
1: Je suis vraiment surpris de cette affaire-là.
2: Non, non, mais c'est absolument... Tu peux pas faire ça.
1: Ben
2: ça
1: non. Il y a des centres communautaires où qui pourraient avoir que dans un salon funéraire. Voyons donc, ça n'a aucun...
2: Ben, il y en a des centres communautaires autour de bras. Il y a des écoles, il y a toutes sortes d'affaires. C'est ça qu'on faisait avant, mais là, ils ont décidé de faire ça là.
1: Okay.
2: J'ai trouvé ça très gauche, très inacceptable. En tout cas, c'est pas fort.
1: Non, effectivement.
2: C'est ça que je voulais dire rapidement. Là.
1: Non, mais c'est... Écoute, il doit y avoir une gang qui était à l'écoute qui font « ben voyons donc, ils doivent se dire la même affaire ce matin ».
2: Ça n'a pas de sens. Ben, écoute, t'étais parmi les urnes.
1: Hein? Ben, d'ailleurs,
2: il fallait... T'étais parmi les urnes. Fait que là, tu voyais tout le monde, toutes les urnes, les gens qui sont décédés avec...
1: Ben, c'est ça, on va aux urnes aussi, quand on... C'est pour ça, le lien.
2: Oui, c'est ça, les urnes.
1: Ça n'a pas de sens. C'est ridicule.
2: J'ai compris.
1: Fait que voilà. C'est ça.
2: Ben, faut tourner ça de bord, parce que sinon, on va venir frustrer, on va s'arracher les cheveux de sa tête. Ouais. En tout cas, je trouvais ça très gauche.
1: Oui, pas mal. Non, je suis aussi ordinaire ce matin. Parfait. On dira pas c'est à quel endroit puis pour quel...
2: Ben, je l'ai dit, là. J'ai dit où, là.
1: Mais OK. Ben, non. C'est ça, mais pas pour la ville. Bon, Sylvie Pépin, chronique psychologie du lundi au jeudi, 6h45 et en rediffusion à 13h30. Notre beau sujet pour ce lundi, on va parler de pourquoi se compliquer la vie. Hein? On aime tout ça, se la compliquer.
2: Ah, oh mon Dieu, c'est incroyable. c'est une tendance consciente et, ou inconsciente. Hein?
1: Ouais.
2: On rend ses propres situations, nos décisions, puis même nos relations plus difficiles qu'ils devraient être.
1: Ah, OK, oui.
2: Ben,
1: c'est ça.
2: Mon Dieu, qu'on arrache. Hein? C'est une comme une suranalyse de la situation, souvent. Puis dans ton imaginaire, tu te fais une montagne.
1: Ouais. Oh oui.
2: Hein? Fait que là, t'es comme pogné là-dedans, t'as compliqué ta vie au maximum parce que, là.
1: Ouais.
2: C'est les parce que, là. Puis là, tu cherches, là, tu dis, ben là, je peux pas aller de l'avant, voyons donc. C'est les solutions sont excessivement complexes pour ces gens-là. Fait que là, au lieu d'aller de l'avant, tu crées des obstacles.
1: Ah ben oui, c'est ça.
2: Alors qu'une ligne droite, hein, une approche simple, suffirait.
1: Oui, c'est ça.
2: À peu près ça, là, tu sais.
1: C'est pas mal ça, oui, effectivement.
2: Ouais, ben écoute, pourquoi toujours rentrer dans un nid de poule quand tu peux avoir une belle route droite, là, tu sais?
1: Ça serait, oui.
2: Il n'y a rien, là, tu sais, je veux dire, c'est une belle autoroute, puis ça va directement au point, là, tu sais.
1: Ouais.
2: Mais c'est le pas psychologique, là, c'est une combinaison de facteurs. On a tellement peur à l'échec ou de faire mal à quelqu'un.
1: C'est vrai, ça.
2: Ou le besoin de contrôle.
1: Ah, OK.
2: Tu as besoin de contrôle, puis tu l'as, ce contrôle-là, mais c'est pas du contrôle que tu veux, mais tu le prends, puis tu compliques la vie pour que ça reste.
1: Ah, oui.
2: Donc, tu es dans quelque chose qui est inacceptable pour toi, mais tu te complais là-dedans, puis tu le contrôles.
1: Ah, oui.
2: tu ne laisses pas, tu tires pas la plug parce que en même temps, ben, tu complètes. Fait que, tu sais, c'est une recherche aussi de validation sociale. Puis, imagine, tu sais, je veux dire, là, t'es importante parce que t'as ton contrôle, mm-hmm. même si c'est une situation que t'as décidé que c'était gros de même. C'est aussi de la difficulté à tolérer l'incertitude. T'es dans l'incertitude, tu la causes toi-même.
1: C'est ça l'affaire,
2: c'est souvent. C'est quelque chose. T'es pris dans un... Comment on pourrait dire, à la ronde, là, tu sais, les genres de manège qui tournent sans arrêt, là, puis t'es étourdi, mais si tu débarques, tu vas te casser la gueule, tu sais. T'as peur de te casser la gueule. C'est ça que j'essaie de dire.
1: Ouais. Puis souvent, ben c'est ça, on se la casse pareil parce que, tu sais, on se l'est peut-être des fois compliqué. Des fois, ça arrive pas nécessairement parce que nous, on le veut, ça arrive par la force des choses, mais de toute façon, il y a toujours moyen aussi de s'organiser pour que ça arrête, là, ces histoires-là.
2: Oui, mais c'est parce qu'on est dedans. Ouais. On est dedans, puis en même temps, ben tu dis, mais moi, c'est ça, puis c'est comme ça que c'est présentement, puis ça va être demain pendant... c'est correct. Puis là, tu mets jamais fin à ça. T'es encore pogné là-dedans pendant des années. Puis à un moment donné, ta vie passe, puis tu dis, mais qu'est-ce que j'ai fait? Tu sais, les processus décisionnels, c'est important, là. Mais quand c'est interminable, au lieu d'accepter une solution immédiate, qui est assez satisfaisante, parce que t'as tellement peur de regretter mm-hmm. ton choix, ou bien de ne pas avoir assez réfléchi, ou bien qu'il va y avoir des conséquences. Il y a des conséquences à toute action qu'on fait, by the way.
1: Ouais.
2: Mais de regretter le choix, hein? Mais c'est quand tu es rendu là-dedans, là, il faut que tu mettes une ligne, tu sais, là, tu t'arrêtes ça. Le point final, là, il faut que ça soit ça.
1: Ouais.
2: OK? Parce que les causes psychologiques, ben, on dirait qu'on. On veut vraiment avoir un sens d'adrénaline, là, tu sais.
1: Mm-hmm.
2: Parce que c'est comme une stimulation émotionnelle.
1: OK, ouais.
2: Ça fait ça parce que c'est compliqué, parce que tu l'as compliqué. Tu sais, c'est comme un sentiment d'accomplissement que t'as. C'était tellement compliqué, là. Et tu l'as mis tellement compliqué que t'es dans un. T'es dans un sentiment d'accomplissement. Une fois que l'objectif est fait, tu sais, tu l'as eu, là. Mais t'as fait tout ça. T'as passé par Rome pour arriver à Laval. Ben,
1: il y a un petit détour.
2: Tout ce temps-là.
1: Ouais. Et
2: puis, tu tords les boyaux.
1: Ah, ben oui. Ben oui.
2: On recommence avec ces maudits boyaux-là. Là.
1: Ouais, ouais, ouais. Faut essayer, l'hiver s'en vient.
2: Ben oui. tu sais, puis aussi, des fois, quand on a une vie plate, considère plate, hein? Mm-hmm. Ça nous masque aussi une part de l'ennui.
1: Ah, OK. Ouais, ouais.
2: Parce que t'aimes pas la personne qui prie là-dedans, elle veut pas la simplicité. Elle s'ennuie. Okay. C'est un flat line, tu sais.
1: Ouais, ouais, ouais. Je vois
2: mais il y a d'autres choses à faire dans la vie que des problèmes, tu sais.
1: Ah, ben là, c'est sûr. Hein? Les activités.
2: Parce qu'il y a aussi l'influence de l'éducation, les croyances limitantes de nos parents, tu sais. Ça a toujours joué un rôle, mais quand même, on peut changer de bord.
1: Oui, t'sais? C'est vrai, ça.
2: Quand on est au courant que, tu sais, comme les parents disent, ben, il faut que tu travailles fort, sinon, là, t'es rien, là, mm-hmm. puis, tu sais, il faut souffrir pour réussir. La surcomplication qui sert absolument à rien, tu sais, faut faire vraiment attention, puis le perfectionnisme, mm-hmm. hein, faut que ça soit, parce que j'ai tellement peur de l'échec, faut que ça soit parfait.
1: Ah oui, ça oui. Ouais.
2: Faut que tout tombe parfait, puis c'est jamais assez, c'est jamais le bon timing, parce que ça tombera pas parfait. Ben, hello, quand t'es rendu là, c'est parce qu'il faut que tu le fasses.
1: Ouais, ouais, ouais.
2: Fait que il faut éviter, tu sais, puis là tu te dis mon estime de moi, là je suis tellement fatiguée, là je suis au bout là, que je peux pas aller de l'avant là, parce que mais pourquoi pas les solutions simples, d'aller directement au but, tu sais,
1: voilà.
2: Parce que la procrastination, tu sais, si tu viens épuisé mentalement, tu sais, quand on parlait de l'épuisement mental là,
1: mm-hmm.
2: Puis là t'es pas capable de vivre, t'es pas capable de vivre normalement.
1: Ouais.
2: Ça t'empêche d'avoir une production et une réussite dans la vie parce que t'es toujours dans le go trouble.
1: Ouais, ouais.
2: Fait que il faut arrêter il faut absolument arrêter ça parce que cette complexité-là qu'on se met, excessive, ben, amène énormément de problèmes de santé, des troubles anxieux, la dépression, même le burn-out.
1: Ben oui.
2: Fait que pensez-y, hein. Si vous êtes ce genre de personne-là, et vous vraiment commencer à comprendre pourquoi. Puis après, tout de suite aller de l'avant, dire, OK, qu'est-ce qui est en suspens, là, puis que c'était une petite bosse dans la rue, puis que là, c'est rendu de mon
1: Ouais.
2: Everest. C'est quoi, là? Puis vraiment le régler. C'est quoi le point le plus direct pour que je règle ça?
1: Ouais, voilà. C'est pas
2: Puis
1: prendre quatre
2: faites-le.
1: chemins, c'est vraiment y aller.
2: Non, non, mais parce que, écoute, tu perds quatre
1: Ben,
2: chemins, mais
1: c'est
2: là,
1: sûr.
2: comment tu peux conduire sur quatre chemins?
1: En
2: T'es
1: plein
2: bon
1: ça.
2: en maudit si t'es capable.
1: Oui, ça prend quatre GPS, tu comprends?
2: Oh, ouais, ben, quatre chars, quatre
1: En
2: autos.
1: plus, oui, c'est ça. Non,
2: Quatre
1: tu
2: autos, ben, une personne.
1: vois.
2: C'est un bon exemple.
1: Voilà. Sylvie, un gros, gros merci pour cette belle chronique ce matin. Pourquoi se compliquer la vie? Nous autres, on se parle demain matin, 6h45, et la chronique sera cet après-midi, 13h30, en rediffusion.
2: Oh, j'ai tellement hâte.
1: Ben, moi
2: Hein?
1: aussi, tout le temps le fun de te parler. J'ai déjà hâte à demain matin. On en fait-tu un
2: Ah
1: autre tout
2: ben,
1: de
2: moi
1: suite?
2: aussi. Hey, j'ai tellement hâte. On va être là.
1: On va être là certain. Bye, Sylvie.
2: Salut!
1: Bonne journée. Bye-bye. Sylvie Pépin, chronique psychologie, c'est le temps des manchettes de sport.
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3: D'abord au tennis, la Canadienne Leilani Fernandez a décroché hier le 6e titre de sa carrière au tournoi de Singapour grâce à une victoire en deux manches de 7-5 et 6-0 contre l'Australienne Talia Gibson. La Québécoise, qui grimpe au 26e rang mondial grâce à ce triomphe, a remporté les 9 derniers jeux du match pour venir à bout de Gibson en 1h38 minutes. L'Australienne de 22 ans participait à sa toute première finale sur le circuit de la WTA. Il s'agit du premier titre de Fernandez cette année et du deuxième de sa carrière dans un tournoi de catégorie 500. En cyclisme, le Slovène Tadej Pogačar n'était pas à Montréal pour défendre son titre de champion du monde, mais le maillot arc-en-ciel est tout de même demeuré au sein de son équipe professionnelle. À 33 km de l'arrivée, l'Américain Brandon McNulty a profité d'un moment de flottement dans la course en ligne élite masculine des championnats du monde de cyclisme sur route pour s'échapper et finalement lever les bras au pied du Mont-Royal hier après-midi. Le coureur de 28 ans, qui avait également remporté le Grand Prix cycliste de Montréal en 2025, a complété les 263 km du parcours en 6 heures, 17 minutes et 4 secondes. Les Canadiens Michael Leonard, Michael Woods et Nicolas Zukowski ont respectivement terminé au 32e, 35e et 45e rang. Au hockey, au camp d'entraînement du Canadien, les premières coupures ont été effectuées hier. Le défenseur David Reichenbacher, 21 ans, fait partie d'un groupe de 10 joueurs cédés aux Rockets de Laval dans la Ligue américaine, alors que le gardien Jacob Fowler est l'autre gros nom qui prend la direction du club école. Fowler avait terminé la dernière saison à Montréal. Lors du tournoi de golf de l'équipe, la direction avait clairement indiqué son intention d'amorcer la saison régulière avec seulement que 2 gardiens à Montréal afin d'éviter un ménage à 3. La bonne tenue de Samuel Montembeau au cours des 3 matchs qu'il a disputés a réglé la question. Avec l'absence de Kaelen Goulet, l'organisation a finalement choisi de conserver Adam Engström avec le grand club. À la lumière de cette dernière vague de coupures, tout indique que Florian Jacky, le frère d'Arbor, commencera la saison à Montréal. Le Canadien visitera les Maple Leafs de Toronto demain soir. À Boston, David Pastrnak a obtenu une importante promotion chez les Bruins en étant nommé hier le 28e capitaine de l'histoire de l'organisation. Le Tchèque de 30 ans succède à Brad Marchand, qui a porté le C sur son chandail de 2023 à 2025 avant de quitter pour les Panthers de la Floride. Les Bruins n'avaient pas de capitaine la saison dernière, alors que Pastrnak, Charlie McAvoy et Elias Lindholm se partageaient les responsabilités à titre d'adjoint. Patinage de vitesse, Félix Roussel et Florence Brunel ont chacun décroché le titre national au terme de 3 journées particulièrement exigeantes de patinage de vitesse sur courte piste hier. Roussel, qui a récolté 4 médailles d'or et 2 de bronze au cours de la semaine, a remporté le premier championnat canadien de sa carrière. De son côté, Florence Brunel a retrouvé la première place du classement général pour la première fois depuis 2024 grâce à une récolte de 3 médailles d'or, 2 d'argent et 1 de bronze. Et en terminant au baseball, les Blue Jays de Toronto ont conclu leur saison sur une note positive en signant une victoire de 5-1 hier contre les Reds de Cincinnati. 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

Man, without hat, pop goes the world, 1987. 7h11 minutes, nouvelle ce matin. La CAQ chute. Le Parti québécois entre en zone majoritaire selon un sondage de la firme montréalaise Synopsis réalisé par la presse après le dernier débat des chefs. Le Parti québécois serait en mesure de former un gouvernement majoritaire avec 30% des intentions de vote. Donc, le Parti libéral est en deuxième place avec un 22%. La CAQ se retrouve à égalité avec le Parti conservateur à 17%. Québec solidaire ferme la marche à 13 et à la question qui serait où la meilleure premier ministre, 26% ont répondu Paul Saint-Pierre Plamondon, à 18% Christine Fréchette, 14% Charles Millard, 14% également Éric Duhaime et à 9% Ruba Gazal et 18% aucun des chefs. Alors voilà du côté des manchettes, on écoute Lemon Twain. C'est au retour, c'est le coach Jean Perron parce que là ça part cette semaine pour la saison du Canadien de Montréal.

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3: La CAQ perd 7 points en deux semaines et tombe à 17 % des intentions de vote. Le PQ à la porte d'une majorité. Christine Fréchette demeure sous pression pour une troisième journée consécutive alors que les questions persistent sur la façon dont son équipe a géré les informations. Les libéraux réclament des explications à Paul Saint-Pierre Plamondon sur ses rencontres politiques à l'étranger. Washington interdira dès demain l'importation de certains produits canadiens. Et au sport, au baseball, les Blue Jays de Toronto concluent leur saison avec une victoire de 5 à 1 face aux Reds de Cincinnati. D'autres nouvelles dans une trentaine de minutes.
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0: C'est 7h16, on s'en va rejoindre le coach Jean Perron. Salut Jean, comment vas-tu en ce beau lundi, la veille du premier match du Canadien de Montréal?
1: Oui, ça va très bien. Écoute, il fait très beau en Gaspésie. Ça a l'air qu'il va faire beau encore cette semaine.
0: OK.
1: Il fait beau chez le Canadien de Montréal.
0: Ah oui.
1: Tout est en ordre pour un très beau début de saison contre les Maple Leafs demain soir.
0: Oui.
1: Et je peux te dire une chose, après ce que j'ai vu en fin de semaine contre les Sénateurs d'Ottawa et les Maple Leafs la semaine passée, ben je pense que chez le Canadien, on s'est donné le mot qu'on va être physique
0: oui,
1: cette
0: c'est
1: année.
0: Ça. Exactement.
1: Hey, on a eu des bons coups d'épaule pendant tout le camp d'entraînement.
0: Mm-hmm.
1: On a vu des joueurs qui sont allés défendre leur coéquipier, comme Anderson est allé défendre un de ses coéquipiers en fin de semaine. Tessier s'est fait ramasser.
0: Ouais.
1: On a vu Florent Tchekaï en prendre les choses en main contre les Maple Leafs de Toronto. Et samedi soir, imagine-toi, Mike Madison, qui est un ange ouais. sur la patinoire, lui, un coup de poing en plein
0: ben
1: visage
0: oui.
1: de Craig, des sénateurs d'Ottawa, 5 000 $ d'amende.
0: Ouais.
1: Donc, je vais te dire une chose, je pense que le mot s'est donné, on veut être physique cette année, parce que la division nord-est, là, ça va être la division de la mort cette année.
0: Oh, OK.
1: Voyons, hey, je vais te dire une chose, ça va être terrible. Ça fait que hier, il y avait des retranchements, des coupures. Et moi, je veux parler surtout des surprises. Là, Florent Tchekaï
0: oui.
1: qui est là.
0: Ben oui.
1: Motambo qui va être l'adjoint de Dobus demain. Ce qui veut dire que Fowler et Renbacher sont avec les Rockets.
0: Ouais.
1: Mais je peux dire une chose. Ça ne durera pas longtemps, ça. Parce que moi, j'ai l'impression que Renbacher est là juste en sursis. Éventuellement, tu vas le voir avec le Canadien. Comme tu vas voir Goulet qui va venir avec le Canadien éventuellement parce qu'il a été blessé. Ça fait que faut pas s'alarmer avec Fowler et Renbacher. Ils font partie de l'avenir immédiat du club de hockey canadien. Et le Canadien, juste en passant, qui se situe au deuxième rang pour notre division derrière la Floride.
0: Mm-hmm.
1: Tout le monde les met là. Puis moi, je pense que ils vont même chauffer la Floride. En tout cas, la saison est longue, 84 parties. Et au niveau des prédictions pour la Ligue nationale, ben l'année passée, la Bible du hockey, la Hockey News, avait mis le Colorado pour gagner la Coupe Stanley. Puis finalement, ben on sait que c'est la Caroline qui l'a gagné.
0: Ben oui.
1: Mais on a vu Makar qui a été blessé au cours des séries. On a vu MacKinnon qui a été blessé, donc ça a donné la chance à Vegas d'aller affronter la Caroline. Finalement, la Caroline nous a montré toutes sortes de belles choses, et ce sont eux qui sont les champions de la Coupe Stanley, mais la Bible du hockey revient encore avec Colorado. Ils disent, ils ont trop de potentiel d'habilité avec les MacKinnon et Makar de ce monde pour perdre une deuxième fois consécutive. En tout cas, c'est ça les grandes lignes des prédictions. Mais le Canadien va nous donner du hockey spectaculaire et du beau hockey toute la saison.
0: Oui, effectivement, on a vu ça. Puis vraiment, on reste une autre équipe transformée, tant mieux. Puis on est bien content, évidemment, aussi avec Jack Eich, les frères Jack Eich qui seront donc dans l'uniforme demain soir pour le premier match contre Toronto. On va parler cette fois-ci du côté tennis, Fernandez qui a gagné.
1: Hey, Lila Fernandez, là, c'est notre meilleur joueur.
0: Ouais.
1: Joueuse, ça c'est certain, mais tous les hommes et femmes confondus, Leila Fernandez nous en a donné pour notre argent cette année, meilleur que Auger Aliassine.
0: Ouais.
1: J'ai été déçu de la manière qu'il avait fini la dernière saison. J'ai dit, il va nous donner du très gros tennis, mais finalement, ça a été mitigé dans son cas. Mais Leila Fernandez, elle gagne à Singapour en fin de semaine contre Gibson. Elle est devenue la 26e joueuse au monde.
0: Mm-hmm.
1: c'est pas ce qu'on a déjà vu de la part de d'autres joueuses canadiennes, mais il reste que elle a du tennis constant à l'heure actuelle.
0: Ouais.
1: Et moi, j'adore cette, elle est grosse comme un pou, mais on va dire une chose, elle joue du gros tennis.
0: Mais ça. Et on va terminer avec le golf, la Coupe du Président.
1: Hey, les Américains ont tiré de l'arrière contre les internationaux toute la fin de semaine.
0: Mm-hmm.
1: Mais hier, là, ils ont sorti un paquet de lapins de leur chapeau. Et là, il y avait un gars, là, que moi, j'avais jamais entendu parler. Il s'appelle Koivun. Un gars de 21 ans qui a été... c'était la recrue du groupe. Hey, avec Scheffler et compagnie,
0: ouais.
1: Là.
0: Ben oui.
1: On va dire une chose. Le jeune a joué du gros, gros golf. Et finalement, les États-Unis qui jouaient contre les meilleurs du monde, contre Connors du Canada et ainsi de suite,
0: mm-hmm.
1: ont gagné facilement hier. Mais là, le coach de l'équipe américaine est arrivé avec un commentaire que j'ai détesté. J'ai fermé la télévision. Il a dit « Merci, Monsieur Donald Trump, de nous avoir encouragé du téléphone que tu nous avais envoyé hier.
0: Okay.
1: Hey, moi, là, c'est bien voleur. J'ai tourné la télévision de bord. Ouais. Parce que, écoute, il y a un gars là-dedans là, que je connais, qui, lui, là, il a tout été en désaccord avec Trump, qui s'appelle Scott Schiffler.
0: Okay.
1: Lui, il a dit ouvertement que lui, il peut pas endurer cet homme-là. Pas sûr que ça a fait plaisir à tous les joueurs de l'équipe américaine.
0: Ouais, effectivement. Hey, Jean, avant de terminer, as-tu vu hier une vidéo virale avec Connor McDavid au hockey durant un match dans l'entraînement? Il a pogné les nerfs puis il a comme pitché des bâtons. Je pense qu'il est en pas de bonne humeur après son coach de Badcock. Je sais pas si tu as vu ça passer.
1: Ah, je sais pas ce qui s'est passé. Il en parle pas beaucoup ce matin de ça, cette histoire-là.
0: Ah, OK.
1: Ben, écoute, lui, là, c'est sûr qu'il n'entend pas à rire cette année.
0: Non, c'est ça.
1: Lui, là, il veut gagner, puis il faut que ça se fasse vite. Attends-toi qu'à l'heure actuelle, toute l'attention est sur Babcock.
0: Ouais.
1: ça fait l'affaire de McDavid et de Draisaitl.
0: Oui.
1: Mais pour combien de temps que McDavid va durer la façon de travailler de Babcock, ça, c'est une autre chose.
0: C'est une autre affaire, effectivement. Jean Perron, un gros merci à toi. Et là, attention, parce qu'à partir de demain, c'est la saison qui commence. Et en plus de ça, on reviendra avec un quiz en fin de chronique à tous les jours. On va avoir bien du plaisir. Merci encore pour cette belle saison qui commence demain. Canadien Maple Leaf, on aura du temps en masse pour en discuter demain. Passe une belle journée, mon cher coach.
1: OK, toi aussi.
0: Merci,
1: journée,
0: salut, bye-bye. C'était le coach Jean Perron. Ben écoutez, on a du temps, on s'en va en musique avec Michel Rivard, Méfiez-vous du grand amour.
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1: CNV Météo. Pour le Grand Montréal, c'est généralement nuageux avec 30% de probabilité d'averse, un maximum de 17 degrés. Ce soir et cette nuit, généralement nuageux avec 30% de probabilité d'averse toujours, un dégagement en fin de nuit, des vents à 20 km/h, un minimum de 12. Demain, mardi, du soleil, un maximum de 21 et alternance de soleil et nuages pour mercredi, un maximum de 23.

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1: 7h32 minutes en ce beau lundi 28 septembre, 13 degrés à l'extérieur. Ouais, une petite semaine plus nuageuse. Mais on s'en va du côté du soleil à parler avec Michel Bureau. 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Michel Bureau, salut!
2: Salut, comment vas-tu, Stéphane?
1: Ben ça va bien. T'es sur la route en ce moment. Là, évidemment, là, on se promène pas mal. Mais Michel, évidemment, notre là, c'est vrai, c'est parti pour les séries mondiales au baseball. Et on va débuter ça du côté américain avec les White Sox contre les Astros.
2: Ouais, les White Sox contre les Astros, c'est probablement la série qui va être la moins excitante, si je peux m'exprimer ainsi, oui. Dans les quatre séries, parce que comme s'il y a 12 équipes d'impliquer dans les séries. Il y en a qui ont obtenu un laissez-passer automatique. Ils n'ont pas à participer aux premières rondes parce qu'ils ont gagné le championnat de leur division. Mais pour les autres, ben, ils doivent se batailler, justement. Ça commence demain, les Phillies contre les Braves d'Atlanta. Faut souligner que ce sont des séries 2 de 3.
1: Oui.
2: Alors, les Phillies, moi, je prends pour les Phillies contre les Braves. Je pense que les Phillies devraient gagner cette série-là. Ça va prendre 3 matchs. Mais je pense que les Phillies devraient sortir gagnants. L'autre série, comme tu l'as mentionné, les White Sox de Chicago contre les Astros de Houston.
1: Ben oui.
2: Moi, je m'attends à ce que les White Sox l'emportent en 2 matchs. Mais la série qui retient le plus l'attention, bien sûr, c'est cette série entre les Red Sox de Boston et les Yankees de New York. Stéphane, je sais qu'il y en a plusieurs au Québec qui souhaitent la victoire des Red Sox de Boston. Ça va être une série âprement disputée parce que, mentionnons que Aaron Judge, le monstre des Yankees, sera de retour pour cette série, pour les séries. Alors, c'est ça qui fait en sorte que c'est loin d'être gagnant pour les Red Sox. Ça va prendre 3 matchs. Chaque match devrait être chaudement disputé. Dans l'autre série, qui va être aussi fort intéressante et palpitante, c'est la série entre les Cubs de Chicago et les Padres de San Diego, qui ont connu une fin de saison incroyable, qui joue maintenant sur un nouveau propriétaire qui s'est porté acquéreur des Padres. Ça lui a coûté la bagatelle somme de 3,7 milliards.
1: Ben oui.
2: Mais depuis qu'il a fait l'acquisition des Padres, cette équipe-là est méconnaissable.
1: Okay.
2: Les Padres, Machado joue bien, Tatis performe. Alors, ça devrait être toute une série contre les Cubs de Chicago. Et tu sais, soit dit en passant, Stéphane, les deux casquettes les plus populaires, puis j'en vois souvent, mais la casquette des Yankees de New York suivie par celle des Expos de Montréal.
1: Oh, OK. Ben ça, on aime ça.
2: Et apparemment, d'après les informations que j'ai obtenues, une des casquettes de baseball qui se vend le plus dans tous les stades du baseball majeur, c'est celle des Expos de Montréal.
1: Ça, c'est bon. On aime ça.
2: Alors, est-ce que ça veut dire que les Expos vont revenir? Ben écoute, il y a de plus en plus de rumeurs en ce sens-là. Ça ne sera pas demain matin, mais ça peut arriver. J'espère que ça va arriver avant ma mort.
1: Ben, j'aimerais beaucoup. Je souhaite pas que tu meures tout de suite, mon cher Michel, en plus de ça. Là. Fait qu'on veut t'avoir longtemps et on veut nos expos le plus rapidement possible. Hey, Michel, je dois revenir sur quelque chose qui est arrivé la semaine passée. Pour les Blue Jays de Toronto, avec Guerrero qui gagne, je pense que c'est 500 millions, je sais pas trop exactement.
2: Puis là, contre 14 ans pour 500 millions. Ouais.
1: C'est ça. Puis là, il a dit des affaires, puis je pense que le monde sont en tas contre lui, l'équipe d'ailleurs, puis les partisans aussi des Blue Jays.
2: Ouais, ben il s'est rétracté parce que j'ai l'impression que Papa Guerrero, qui n'a rien à voir avec le fils, doit l'avoir contacté pour dire « Hey, le kid, t'es mieux de te rétracter parce que t'auras pas de dessert en arrivant à la maison. »

0: Il s'est rétracté, mais le mal est fait. C'est oser dire, ben, est-ce que le contrat qu'on m'a donné, ben, c'est ce que je méritais d'avance.
1: Ouais,
0: c'est pas le Vladimir Guerrero Junior qu'on croyait.
1: Mm-hmm.
0: Puis moi, je suis très, très déçu de son attitude, même s'il s'est rétracté. Et moi, je pense que les Blue Jays, ben, on ramène Bichette, puis on retourne Guerrero. Moi, c'est ce que je pense.
1: Ah oui, OK.
0: Je l'aime bien, Vladimir, il est né à Montréal, mais une telle déclaration, là, ça n'a pas de sens. C'est en voulant dire, bon, ben là, vous m'avez donné ce contrat-là pour 14 ans, je peux prendre ça relax parce que je le méritais, cet argent-là, avant.
1: Oui, c'est ça, c'est qu'est-ce qu'il a fait
0: c'est
1: avant.
0: Pas, c'est
1: ouais.
0: pas logique.
1: Non,
0: c'est
1: non,
0: pas
1: non.
0: logique, ça, Stéphane, tu sais. Ouais. C'est tout à fait pas logique, puis c'est très, très décevant quand on sait que les gens ont de la misère à payer des épiceries, payer des loyers.
1: Ouais.
0: Puis lui, tu sais, 500, un contrat de 500 millions, c'est un demi-milliard, là, on
1: mm-hmm.
0: s'entend, là.
1: Mm-hmm. Ben non,
0: ça a comme pas de sens, là, tu sais, je veux dire. Alors, moi, je suis très, très déçu de son attitude, puis honnêtement, là, si c'était à refaire, moi, je garderais Beau Bichette, puis j'enverrais Vladimir Guerrero.
1: Ah oui, à ce point-là, hein, OK.
0: Bon, moi, à ce point-là, il a été accueilli froidement. Les gens l'ont pas tout à fait hué, mais il a été accueilli froidement en fin de semaine lors de la série contre les Reds. Les Blue Jays, qui sont le 100% ont gagné leur dernier match, mais...
1: Ouais. Ouais,
0: un peu trop tard,
1: ouais.
0: Termine la saison avec une fiche en bas de 500 avec une des plus hautes masses salariales dans le baseball.
1: Mm-hmm.
0: Alors j'espère que ça envoie un message à Atkins qu'un ménage, ménage s'impose du côté des Blue Jays, à commencer par l'entraîneur-chef John Schneider. Hier, on a rendu hommage à George Springer et à Mike Scherzer, qui en était à leur dernier match, qui a annoncé leur retraite. Ils ont été salués par les partisans. C'est deux gars qui se sont battus tout au long de leur carrière, qui ont donné leur maximum. Alors, belle carrière pour Springer, belle carrière pour Scherzer également. Mais là, les Blue Jays doivent faire un ménage du printemps avant le temps.
1: Oui, effectivement, en plein ça. Michel Béraud, un gros merci à toi. Fais attention sur la route. Je sais que tu es sur la route une bonne partie de l'avant-midi. Puis on se reparle, nous autres, demain matin, 7h30, pour parler encore une fois de baseball.
0: Merci, salut.
1: Merci, bye-bye. Michel Béraud pour la chronique baseball. On s'en va écouter. Céline Dion, quel est mon destin?

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1: Aujourd'hui, lundi 28 septembre, bon début de journée. Voici vos informations. La coalition Avenir Québec s'effondre dans les intentions de vote, ouvrant ainsi la voie à un gouvernement majoritaire du Parti québécois, selon un sondage Synopsis. Les caquistes ont perdu 7 points au cours des deux dernières semaines et 10 depuis le début de la campagne électorale, selon ce dernier sondage mené auprès de 1000 Québécois entre le 24 et le 27 septembre, après le dernier débat des chefs. La cote personnelle de Christine Fréchette connaît également une importante baisse, avec 17 % des intentions de vote. La CAQ recule maintenant au troisième rang, à égalité avec le Parti conservateur du Québec, qui poursuit pour sa part sa progression. Les conservateurs d'Éric Duhaime ont gagné 3 points depuis les débats des chefs. Le Parti québécois avance de 2 points et atteint maintenant 30 % des intentions de vote. Il entre ainsi dans la zone d'un gouvernement majoritaire, notamment en raison de sa domination auprès de l'électorat francophone. Seul le Parti libéral du Québec ne profite pas de la débandade caquiste. Le Parti libéral demeure stable à 22 % dans les intentions de vote. Il recule toutefois d'un point chez les francophones, où ses appuis se limitent maintenant à 13 %. Campagne électorale, la coalition Avenir Québec aurait orchestré une mise en scène au détriment de l'intérêt public dans le dossier d'une possible tentative d'ingérence américaine dans les élections québécoises, accuse Paul Saint-Pierre Plamondon. Le chef du Parti québécois compare la stratégie de la CAQ à un boomerang qui lui revient aujourd'hui en plein visage.
2: Soit Christine Fréchette n'a aucune idée de ce qui se passe dans son équipe et de ce que son équipe décide à sa place. Et dans quel cas, elle n'a aucun leadership, ou soit elle nous ment.
1: L'équipe de la chef caquiste Christine Fréchette avait transmis à des journalistes des publications provenant d'un groupe de réflexion américain qui souhaiterait soutenir le Parti québécois afin de favoriser son élection. La pression continue donc de monter sur la première ministre empêtrée hier pour une troisième journée consécutive dans ce dossier de possible ingérence américaine. Des questions sont également soulevées quant au fait que son équipe ne l'aurait pas prévenu plus tôt.
3: Je pense qu'il aurait dû me le dire plus tôt, effectivement. En même temps, moi, ces risques-là, je ne les connaissais pas d'emblée. Quand je vous ai parlé la première fois, je venais tout juste de lire l'article.
1: Paul Saint-Pierre Plamondon affirme donc que Christine Fréchette n'a désormais plus aucune crédibilité, et même son cloche du côté de Ruba Gazal.
2: Il y a là quelque chose d'incompatible avec la fonction de première ministre. Et je pense que ça la disqualifie.
4: Elle n'a pas fait preuve de transparence, ça c'est le moins qu'on peut dire. Elle a clairement confondu avec cette situation-là son rôle de première ministre.
1: De son côté, le chef conservateur Éric Duhaime était de passage à Saint-Joseph-du-Lac au vignoble du chanteur Mario Pelcha hier, afin de lui témoigner son soutien. M. Duhaime estime que les réglementations doivent changer. Mario Pelcha est actuellement en conflit avec la municipalité qui lui interdit d'offrir des spectacles sur sa propriété.
5: Le gouvernement veut tellement gérer, protéger, contrôler, administrer, encadrer, réglementer, qu'il finit par nuire et par éteindre la culture québécoise puis nos producteurs agricoles.
6: Planter de la vigne, c'est facile. Transformer le raisin en vin, c'est facile. Mais après, il faut le vendre.
1: Guerre commerciale, les États-Unis interdiront l'importation de certains produits canadiens à compter de demain, ce qui marquera une nouvelle escalade dans le conflit commercial entre les deux voisins. L'interdiction doit entrer en vigueur à 00:01 le 29 septembre et touchera notamment certaines boissons alcoolisées, des sous-produits laitiers ainsi que des motos. 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
1: Radio Réveil jusqu'à 8h30 ce matin. On va aller faire un tour, évidemment, du côté de la circulation. Comment ça se passe sur nos routes? Eh bien, pour du côté de... Bon, on débute ça avec l'ensemble du réseau routier. On va baisser ça un peu. Bon, voilà. Ah, là, on s'entend bien. Voilà, 1-2-1-2 testing. Point chaud Laval, couronnant, l'autoroute 15. C'est toujours depuis Blainville jusqu'à le territoire de Laval. Ça ne... Ouais, c'est pas facile jusqu'à Sainte-Rose. Par la suite, c'est au ralenti jusque de l'autre côté du pont de la rivière des Prairies. Pour la 13 également, c'est lourd depuis la 640 jusqu'à, je vous dirais là, pour aller la 13 pour la 520 du côté de Dorval. C'est lourd également. C'est pas facile là non plus. La 19. Bon, la 19, Laval, c'est dense. Même chose pour Bois-des-Filions et l'autoroute 440 direction ouest. Depuis Montée-Saint-François jusqu'à la hauteur de la 19, on y échappe pas non plus ce matin. Et la métropole maintenant, métropolitaine ouest, Anjou jusqu'à entre les 2-15. On calcule pas loin d'une heure. Boulevard Pie-Neuf, c'est depuis la 440 jusqu'à au pont pour traverser de l'autre côté pour Montréal-Nord. Et Descaries, c'est une heure également. Ville-Marie, vous êtes nombreux. Lavin, pas facile là non plus, avec la 13 qui déborde. Donc, pour la Chine, on frôle le même Dorval déjà. En fait, déjà, il est 7h52. Et la 640 direction ouest, Bois-des-Filions, c'est là que c'est le plus compliqué. Du côté est, pas grand-chose à signaler. Et 25 Terrebonne, l'autre côté de la 640, on est à la hauteur de plage Lac-Henri-Mascouche-Ouest. Et du côté des traversées, le pont de l'île aux Tourtes. Pont de l'île aux Tourtes, il y a des travaux, mais rien de majeur, ça va. Et les traversées de la Rive-Sud, cette fois-ci, le tunnel, on est à la métropolitaine Pont-Mercier. Lourd dans les deux directions, vraiment, pour Pont-Mercier, Champlain, rentrer ou sortir de Montréal, c'est plus compliqué. Les gens de Brossard, on est à la hauteur de l'autoroute 30. Et Jacques-Cartier, on est également à Jean Talon pour traverser de l'autre côté pour la Rive-Sud. Et le prix moyen à la pompe sur la métropole, aux alentours de 1,93 à 1,97 pour le litre d'ordinaire. Tantôt, on parlait de Mario Pelchat, hein, qu'on a pu voir avec Éric Duhem hier à son vignoble. On l'écoute avec Voyager sans toi. Merci d'être au 940 Montréal et sur CNV, la radio numérique. Stéphane Duchamp avec vous, encore pour une demi-heure avant l'arrivée de Robert Arcand.

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2: D'abord au tennis, la Canadienne Leilani Fernandez a décroché hier le 6e titre de sa carrière au tournoi de Singapour grâce à une victoire en deux manches de 7-5 et 6-0 contre l'Australienne Talia Gibson. La Québécoise, qui grimpe au 26e rang mondial grâce à ce triomphe, a remporté les 9 derniers jeux du match pour venir à bout de Gibson en 1h38 minutes. L'Australienne de 22 ans participait à sa toute première finale sur le circuit de la WTA. Il s'agit du premier titre de Fernandez cette année et du deuxième de sa carrière dans un tournoi de catégorie 500. En cyclisme, le Slovène Tadej Pogačar n'était pas à Montréal pour défendre son titre de champion du monde, mais le maillot arc-en-ciel est tout de même demeuré au sein de son équipe professionnelle. À 33 km de l'arrivée, l'Américain Brandon McNulty a profité d'un moment de flottement dans la course en ligne élite masculine des championnats du monde de cyclisme sur route pour s'échapper et finalement lever les bras au pied du Mont-Royal hier après-midi. Le coureur de 28 ans, qui avait également remporté le Grand Prix cycliste de Montréal en 2025, a complété les 263 km du parcours en 6 heures, 17 minutes et 4 secondes. Les Canadiens Michael Leonard, Michael Woods et Nicolas Zukowski ont respectivement terminé au 32e, 35e et 45e rang. Au hockey, au camp d'entraînement du Canadien, les premières coupures ont été effectuées hier. Le défenseur David Reichenbacher, 21 ans, fait partie d'un groupe de 10 joueurs cédés aux Rockets de Laval dans la Ligue américaine, alors que le gardien Jacob Fowler est l'autre gros nom qui prend la direction du club école. Fowler avait terminé la dernière saison à Montréal. Lors du tournoi de golf de l'équipe, la direction avait clairement indiqué son intention d'amorcer la saison régulière avec seulement que 2 gardiens à Montréal afin d'éviter un ménage à 3. La bonne tenue de Samuel Montembeau au cours des 3 matchs qu'il a disputés a réglé la question. Avec l'absence de Kaelen Goulet, l'organisation a finalement choisi de conserver Adam Engström avec le grand club. À la lumière de cette dernière vague de coupures, tout indique que Florian Jacquet, le frère d'Arbor, commencera la saison à Montréal. Le Canadien visitera les Maple Leafs de Toronto demain soir. À Boston, David Pastrnak a obtenu une importante promotion chez les Bruins en étant nommé hier le 28e capitaine de l'histoire de l'organisation. Le Tchèque de 30 ans succède à Brad Marchand, qui a porté le C sur son chandail de 2023 à 2025, avant de quitter pour les Panthers de la Floride. Les Bruins n'avaient pas de capitaine la saison dernière, alors que Pastrnak, Charlie McAvoy et Elias Lindholm se partageaient les responsabilités à titre d'adjoint. Patinage de vitesse, Félix Roussel et Florence Brunel ont chacun décroché le titre national au terme de 3 journées particulièrement exigeantes de patinage de vitesse sur courte piste hier. Roussel, qui a récolté 4 médailles d'or et 2 de bronze au cours de la semaine, a remporté le premier championnat canadien de sa carrière. De son côté, Florence Brunel a retrouvé la première place du classement général pour la première fois depuis 2024 grâce à une récolte de 3 médailles d'or, 2 d'argent et 1 de bronze. Et en terminant au baseball, les Blue Jays de Toronto ont conclu leur saison sur une note positive en signant une victoire de 5-1 hier contre les Reds de Cincinnati. 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

8h05, nous sommes 28 septembre et c'est la journée mondiale pour le droit à l'avortement. Elle vise à promouvoir l'accès à l'interruption volontaire d'une grossesse et à la défendre des droits reproductifs des femmes partout dans le monde. Et également, c'est la journée internationale de l'accès universel de l'information reconnue par l'UNESCO et l'ONU. Cet événement souligne l'importance d'accéder aux données et à l'information publique pour garantir la transparence des sociétés. Alors voilà nos deux journées mondiale aujourd'hui de l'avortement et internationale de l'accès universel à l'information.

John Travolta, Olivia Newton-John, 8h08, eh bien, la campagne électorale qui continue, donc l'essentiel des promesses faites dès ces dernières journées. La CAQ qui promet un fonds de 200 millions pour soutenir la production audiovisuelle. Christine Fréchette a indiqué que les Québécois et les résidents permanents auraient la priorité pour certains services comme les services de garde et subventionnés. Du côté du Parti conservateur, créerait un registre de mauvais administrateurs afin de réduire le dépassement des coûts de projets gouvernementaux. Et Éric Duhaime cesserait de développer le réseau de CPE et offrirait une aide aux familles en attente d'une place pour leur permettre de trouver une place au privé. Du côté libéral, créerait un fonds de 40 millions dans la production audiovisuelle et musicale et hausserait de 20% l'aide versée aux musées. Et Charles Milliard se dit prêt à imposer les taxes québécoises de 3% aux géants du web si Ottawa ne réintroduit pas les taxes fédérales sur les services numériques. Et du côté québécois, cette fois-ci, le Parti québécois interdirait le port des signes religieux ostensibles par les enfants au du primaire et cesserait de financer les écoles religieuses. Et Paul Saint-Pierre Plamondon ne s'engage plus à construire au cours d'un premier mandat un troisième lien dédié au transport collectif entre Québec et Lévis. Et du côté de Québec solidaire, rachèterait les entreprises d'autocars qui assurent des liaisons entre les régions pour créer un réseau public de transport interurbain. Et Ruba Gazal prolongerait le moratoire qui interdit depuis 2024 aux propriétaires d'invincer un locataire pour subdiviser, agrandir ou changer l'usage d'un logement. Voilà, du côté des manchettes, on s'en va écouter Adamo, C'est ma vie, 1975.

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2: La CAQ perd 7 points en deux semaines et tombe à 17 % des intentions de vote. Le PQ à la porte d'une majorité. Christine Fréchette demeure sous pression pour une troisième journée consécutive alors que les questions persistent sur la façon dont son équipe a géré les informations. Les libéraux réclament des explications à Paul Saint-Pierre Plamondon sur ses rencontres politiques à l'étranger. Washington interdira dès demain l'importation de certains produits canadiens. Et au sport, au baseball, les Blue Jays de Toronto concluent leur saison avec une victoire de 5-1 face aux Reds de Cincinnati. D'autres nouvelles dans une trentaine de minutes.

Sur cette belle trame, on va aller faire un tour du côté de la circulation. Comment ça se passe sur nos routes à 8h15? Pour l'autoroute 15, évidemment, c'est toujours depuis Blainville jusqu'à Sainte-Rose. Même, je vous dirais, là, jusqu'à la métropolitaine, c'est pas facile, mais territoire de Blainville-Boisbriand, c'est là que c'est le plus compliqué pour les voies rapides, également la 13, direction Montréal. On est à Chemin-Grande-Côte jusqu'à, je vous dirais, la 520, là, c'est lourd aussi. Du côté de la métropole, métropolitaine ouest, Anjou, jusque entre les 2-15, on calcule 1 heure. L'autoroute des Caries, encore une fois, c'est presque 1 heure également. 25 Terrebonne, on est de l'autre côté de la 640 Mascouche-Ouest. En plus, les traversées, le pont de l'île autour, ça va bien. Les traversées de la rive sud, le tunnel, on frôle la métropolitaine. Pont-Mercier, ouf, Pont-Mercier, vraiment compliqué ce matin. Et pour, je vous dirais, le Champlain, de rentrer ou sortir de Montréal, c'est lourd également. Et du côté de Jacques-Cartier, c'est vraiment pas facile là, non plus pour Jacques-Cartier pour traverser l'autre côté. Je vous dis ça dans quelques instants, là, je rafraîchis mon écran. On est à la rue boulevard Rosemont et le prix moyen à la pompe sur la métropole aux alentours de 1,93$, 1,97$ pour le litre d'ordinaire.

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1: Réveil. 8h21 et bien les élections se poursuivent jusqu'au 5 octobre. Vous pouvez aussi aller voter aujourd'hui si vous voulez. Donc, à moins de 8 jours des élections provinciales, le maire de Gaspé, Daniel Côté, déplore qu'aucun chef de parti n'ait encore visité la Gaspésie ou la Côte-Nord depuis le début de la campagne électorale. Une situation qu'il qualifie de première historique en 30 ans de vie politique. Et là, évidemment, il dénonce qu'on ne mérite pas de se faire crouser. Le maire de Gaspé dénonce l'absence des chefs dans sa région. Alors voilà, du côté des manchettes, de Rand, de Reflex.

Durand, The Reflex 1984, 8h26. On s'en va faire un dernier coup d'œil du côté de la météo pour aujourd'hui. C'est les nuages. 60% de possibilité d'averse avec un maximum de 16 pour ce soir et cette nuit. Généralement nuageux. 30% de possibilité d'averse également avec un minimum de 12. Demain mardi, généralement nuageux. Dégagement d'après-midi avec un max de 19. Et pour mercredi, ça sera sous les nuages encore avec un maximum de 22 degrés. Nos températures normales de saison, 16 le jour, 6 la nuit. Le soleil se couchera ce soir aux alentours de 18h41 et présentement, le mercure est à 13 degrés.

Eh bien, voici comment nous avons bu notre pot lundi 28 septembre. Merci à Sylvie Pépin pour la chronique psychologie. On peut entendre à 13h30. On parle à pourquoi se compliquer la vie. Et également au coach Jean Perron qu'on peut voir sur Spotify et également sur la page Facebook de CNV. Merci à Michel Bureau aussi qu'on a parlé de baseball, les séries mondiales qui débutent. Et du côté de l'information, merci à Louis-Martin-Nicole et au sport, Carl Collin. Dans quelques instants, il est là, il est prêt avec son chandail du Canadien de Montréal, Slavkovski. C'est parti avec Robert Arcambay. Tout le monde, à demain!

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ce soir et cette nuit, généralement nuageux avec 30% de probabilité d'averse toujours, un dégagement en fin de nuit, des vents à 20 km/h, un minimum de 12. Demain mardi, du soleil, un maximum de 21 et alternance de soleil et nuages pour mercredi, un maximum de 23. 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
1: Ah, enfin, on le retrouve depuis jeudi. Il n'était pas là, c'est lundi. Il est dans son taxi. La première question que je vais lui poser, a-t-il apprécié les championnats du monde cycliste où un Américain a gagné, Yvon?
2: Je sais, mais peut-il appréciation d'une... Tu sais, les gens de l'île ont souffert beaucoup là-dessus, là, tu sais.
1: Comment
2: quand ça? Tu vas à l'hôpital de Verdun, à partir de l'ambiance, aux 50 places du commerce, et puis que ça coûte 41 $, je pense pas qu'ils étaient bien contents de voir l'Américain rentrer, eux autres.
1: Oui, mais le rayonnement de Montréal sur la scène internationale...
2: C'est ce qu'on dit.
1: Oui,
2: les commerçants... Oui, mais il y a des gens qui vivent à l'île des Sœurs. Ben, il y a 34 500 personnes qui demeurent à l'île, puis ils disent, bon, ben là, vous sortez pas de l'île pour aller à Montréal, vous allez aller à Brossard, aller tourner sur Marie-Victorin, revenir sur vos pas, puis vous allez sortir à Atwater parce qu'on a fermé l'entrée pour aller à l'hôpital.
1: Oui,
2: ça,
1: mais,
2: c'est stupide.
1: Oui, mais c'est un inconvénient qui dure de temps des roses.
2: Non, mais on parle psychologiquement pour les parents, les personnes qui ont des rendez-vous. Il y en a qui ont cancellé, ils n'avaient pas d'allure.
1: Ouais,
2: 40 $ pour aller à l'hôpital. Ouais. Et quand tu dis que samedi après-midi, il y a une place qui est dans un garage SO au 201, pas loin de chez vous, 201 Berlioz, et il y avait 40 chars de police, 70 policiers qui étaient là, parce que M. Milliard, il était en visite pour donner une conférence à la station, il appelle ça la station, et puis il y avait 17 personnes qui ont été au rendez-vous. Je pense qu'ils ont manqué le pétard, la mèche n'était pas trop forte.
1: On n'a pas vu ça à la télévision.
2: Ben non, je ne le verrai pas certain. Il y avait 14 personnes, puis là-dessus, ils sont tous venus en bicycle à pédale, naturellement.
1: Yvon, OK, on va être sérieux maintenant. Quels sont les véhicules les plus nombreux que tu vois sur la route à partir de ton taxi?
2: Moi, je dirais que c'est les Hyundai. Les Hyundai sont très populaires parce que, ben, tu sais, franchement, j'ai eu des voitures neuves. Robert Gay m'achetait toujours une voiture neuve à tous les 4 ans.
1: Ouais.
2: Je la laissais à 600 000 km.
1: Ouais, ouais.
2: Et, puis il y en a une d'ailleurs qui est dans une salle de montre chez... sur 8000 Boulevard Newman,
1: ouais.
2: Il y a 655 000 kilomètres.
1: Ouais, mais j'ai des petites nouvelles pour vous. Les véhicules les plus nombreux sur les routes du Québec par la SAC, Honda Civic, Toyota Corolla, Ford 150, Toyota RAV4, Honda CR-V, Honda Elantra, Mazda 3, GMC Sierra, Chevrolet Silverado, Hyundai Tucson, Mazda CX-5, Nissan Rogue, Hyundai Kona, Dodge Grand Caravan, Hyundai Accent, Ford Escape.

0: Subaru Crosstrek.
1: Petit gars, je vais voir au GA. Sa mère vendait sa Dodge Caravan en 1988. Je l'ai eu jusqu'à 2018, parce que la ville municipalité me l'a fait enlever, parce que je l'avais pas révisé. On me dit que ça faisait une baudrie sur un terrain à Sherrington, puis ils m'ont fait scraper mon véhicule. Puis voilà, il marche encore!
0: Le point que je voulais faire, Yvon, c'est que ta voiture, là, ton SUV, il est même pas sur la liste des 20 premiers.
1: Ben voyons donc, il a gagné 2 ans en ligne les meilleurs constructeurs de les tracks. Tracker 1, Tracker 2.
0: Oh yeah, I didn't know that.
1: Ben certainement, oui madame.
0: Bon, ben, tu voulais parler, toi, de l'intelligence artificielle, c'est ça?
1: Ben c'est M. Télisson Aurélien, là. Il écrit un livre, et puis Renaud Bré a trouvé un peu que les mots étaient dans ses pensées. Quand un gars écrit un livre, donc c'était il a mijoté comment est-ce qu'il va écrire ça. Mais eux autres se sont rendus compte qu'il y avait des mots qu'il avait essayé de regarder sur l'intelligence artificielle, parce qu'un appareil, tu peux détecter si la personne a s'est servi de ça. Oh. Puis, comme des faits, oui, ils l'ont Renaud Bré avait découvert ça, mais ils n'ont pas parlé parce qu'ils ne voulaient pas passer pour des racistes. Oh. Alors c'est là, en France. C'est en France qu'ils ont dit, « Hey, une minute, toi. Viens c'est une minute. Ça marche pas ton affaire. » Fait que là, il a été démis de tout. Il n'y a pas de prix concours. Il participera pas à rien. Hey, il compte une fiction. Le gars vient d'Haïti. Il compte une fiction. Mais le gars en question, Jonas d'Orléans, dans son livre, il dit que les Québécois sont racistes. Pendant combien de temps qu'ils vont nous dire ça, les Isabelle Racicot de ce monde, puis Rebecca McCannon, qui nous dit qu'on est racistes. As-tu écouté les 6 dernières émissions de René au miroir?
0: Non.
1: Bon, mais les 6 dernières émissions, il y en a 5, c'était des Noirs, comme Lucien Dudien, Richardson et compagnie, et Maria Mazda, puis elle a dit que les Québécois sont foncièrement racistes.
0: C'est pas vrai.
1: C'est ce qu'elle a dit.
0: Non, c'est ce qu'elle a dit, mais elle est
1: des patates,
0: là.
1: Ben, des patates. Ça fait, je l'ai entendu de mes propres yeux.
0: Tu l'as entendu de tes yeux, tu veux dire tes oreilles?
1: Non, mais si, ça vient tannant, hein, ça. Bon, ben, tu sais, je veux dire, puis madame m'a dit une chose, la femme à M. Martineau, là, Sophie Desrochers, du Rocher.
0: Oui.
1: Je dis qu'elle a payé à la traite ce vendredi, ce jeudi, mais avec raison.
0: Ah oui.
1: Ça vient tannant. Là, il dit que les chiens, parce qu'ils ramassent les besoins avec un petit sac, sont plus importants que les nouveaux arrivants. Hey, il nous a coûté 838 piastres quand il a passé illégalement par le chemin Roxanne.
0: Ils vont. Le monde qui ont des chiens, là, quand même, qui ramasseraient de petits caca, des petits pitous, ils font pipi partout, sur tous les poteaux, sur tous les gazons. Fait que, t'sais,
1: oui, mais c'est parce que, hey, écoute, là, c'est dans sa nature. Il manque son territoire. Les gars aussi, ils font la même chose, les êtres humains, les gars. Ils essayent, quand ils vont dans une danse, là, hein, on va dire, comme qu'ils disent en anglais, ils spotent 3-4 jeunesses, là, puis là, ils manquent son territoire, lui, avec. Il n'y a pas juste les animaux qui font ça.
0: Oui.
1: Non, mais c'est vrai pareil.
0: L'intelligence artificielle, là, il y a un détecteur. Quelqu'un publie un livre, on peut, avec le mécanisme ça, aller voir si c'est le vrai texte. Ou Régent Tremblay a écrit un livre. Il était l'invité de Mario Dirette et Nicolas Deslauriers samedi après-midi. Et il a passé au détecteur. C'est vraiment Régent Tremblay qui a écrit le livre.
1: Ça, j'ai pas de la misère à croire. Bon. Les gens tremblés étaient intelligents, ce gars-là.
0: Ils viennent du Lac-Saint-Jean. Ils sont tous intelligents, Lac-Saint-Jean.
1: Hey, lance les comptes, là. Non, c'est compte, il est resté avec le madame la petite, là.
0: Madame Larousse, Madame Larousse.
1: Madame Larousse de l'agneau, puis ils ont été ensemble une quinzaine d'années. Ben, il écrivait, il était co-auteur, puis tu veux pas dire que c'était pas bon, ça, là.
0: Non, c'est de valeur qu'ils sont séparés, hein. C'est bien triste.
1: Sont séparés. Quand les chemins commencent à se diviser, pis ça arrive des meilleures familles, Robert. Ben, c'est pas parce que... Moi, mon ex-épouse, elle m'a pas laissé parce qu'elle m'aimait pas. Elle m'a laissé tout simplement parce qu'elle voulait vivre d'autres choses. Puis moi, j'y apportais pas ce d'autres choses-là.
0: C'est vrai. C'est souvent la faute de l'homme.
1: C'est pour ça qu'il faut pas se choquer, parce que même j'ai rencontré son ami dans une réunion, puis j'ai donné la main, puis j'ai dit merci beaucoup.
0: Bon, moi, c'est
1: il
0: ça.
1: Il dit au gars, il dit, c'est qui ce gars-là? Ben, il dit, c'est...
0: Mon ex. Mon ex.
1: Non, il dit, c'est moi qui sors avec sa femme. Puis, quand j'ai déménagé, ma fille m'appelle, elle dit, Pat, j'ai rendu où dans ton déménagement? Ben, j'ai dit, là, j'ai tout descendu mon ménage, tout seul, avec un ascenseur, en face du 670 de Gaspé. Dieu merci, une chance qu'il n'y a pas plu. Et puis là, ma fille m'appelle, elle s'est rendue haut, ben j'ai rendu là, mais mes deux gars là, qui devaient venir, ils sont pas venus. Ben, elle dit, attends un peu, elle dit, je t'envoie le chum un moment. Ah. J'ai dit, quoi? Tu veux dire, moi, ce qu'on a changé, hein?
0: Ouais, je savais
1: alors,
0: pas.
1: Il est arrivé, il me donne la main, il dit, bonjour, monsieur Lucier. Il dit, je m'appelle Michel. Il dit, c'est moi qui ai laissé le goût de femme.
0: Oh.
1: Et tabarnak, ça fait drôle d'entendre ça, mais ça a bien passé.
0: Cocu content. Dis donc, je savais pas que tu avais resté des ans. Ouais.
1: Ben voyons donc, j'ai resté 18 ans sur l'île. On m'appelait le maire de l'île.
0: Le nerf de l'île?
1: Non, pas le nerf, le maire.
0: Ah, le maire, OK.
1: Demande à Guy Aubry un jour, si tu le rencontres, il y avait des problèmes avec les gars qui faisaient l'asphalte dans le chemin du golf. Et puis j'ai fait un téléphone. Puis je l'ai informé du téléphone, puis trois semaines après, le problème était réglé.
0: Avis aux intéressés, si vous habitez l'île des Sœurs, appelez Yvon, il va régler.
1: Non, mais le gars dit, parce que moi, j'ai plus les mêmes relations, là, parce que mais tous ceux qui travaillaient avec moi dans les années 70 sont morts. Fait que, tu sais, j'ai plus les mêmes plugs, comme on dit.
0: Hey, j'oublie.
1: Appelez-moi plus, là.
0: Non, j'oublie souvent ton âge. T'as 76, 77?
1: Ouais, 77, le 21 octobre, à 9h02.
0: Ouais, qu'est-ce que tu vas faire à mon âge? Hey, Yvon, en terminant, Léla couronnée pour la première fois. Hey, je suis content.
1: Ah, je suis content, Léla Fernandez, ben oui.
0: Es-tu belle, hein?
1: Ben, elle est belle, puis elle est sympathique, puis elle mange encore du chose, là.
0: Du végétarien, ça, non?
1: Non, mais la marque qu'elle mange, c'est sous-marin, là.
0: Elle mange des sous-marins?
1: Ben, elle mange des sous-marins, certain. Elle a fait de la publicité, elle est devenue millionnaire avec eux autres.
0: C'est Subway?
1: Subway, les meilleurs.
0: Ah, ben...
1: Il y en avait un à Lille, puis ils ont démoli la clinique. Fait que lui, il était là. Fait qu'ils ont démoli lui avec.
0: Mais il est où, le Subway, maintenant?
1: Ben, le Subway du gars de l'Île des Sœurs, il est sur Van Horn, à côté de l'immeuble qui appartient au groupe Maurice.
0: Bon,
1: Cornelius.
0: Il y a pas de Subway sur l'île.
1: Il n'y a plus de Subway sur l'île. Hey, sais-tu quoi?
0: Quoi?
1: Dolorama, il est rendu avec un terminal de l'Auto-Québec.
0: Non.
1: Il y a un gars qui me dit ça, fait que tu sais, la curiosité comme moi, je rentre là, ils ont son toit en arrière du comptoir, je dis bonjour madame.
0: Bonjour.
1: Là, j'ai dit bonjour madame.
0: Bonjour.
1: Ben, c'est des femmes, pas pour dire bonjour monsieur. Puis là, je voudrais, tu vois, hey, juste en anglais! Juste en anglais, faut que j'appelle l'office de langue française aujourd'hui.
0: Oui, puis appelle l'Auto-Québec également.
1: Ah, L'Auto-Québec, eux autres, ils manqueraient pas.
0: Bon.
1: Déjà, que les gens qui ont des valideuses, ils les ouvrent pas à 5 heures. Ah, je suis pas obligé. Écoute bien, là, le règlement, c'est 5 heures le matin jusqu'à 10 heures le soir. Bon. Un point, c'est tout.
0: C'est ça.
1: Alors non, moi, parce qu'il veut pas que son employé ait le code pour ouvrir la machine, parce qu'il n'a pas confiance. Il pense qu'il va le voler. Mais pourquoi tu l'engages?
0: C'est ça. Ils vont, Wizzy Wizzo, Puis demain matin, on va se reparler. Appelle l'Office de la langue française et puis l'Auto-Québec aujourd'hui. On s'en parle demain matin à 8h30.
1: Ben, OK. Fait que passez une bonne journée. Puis oubliez pas d'aller voter, là. J'étais voté, moi, hier, à Neuvierville.
0: Ouais, moi aussi.
1: J'ai voté pour Frédéric Martin du Parti québécois.
0: Moi aussi, je suis allé voter. Sais-tu où?
1: Où?
0: Un mausolée du ruisseau chez Desgarrés, un salon funéraire. On rentrait, puis on voyait des urnes, des urnes. J'ai trouvé ça scandaleux. Non-respect des morts, des familles. Pourquoi faire ça?
1: C'est une place qu'on va aller... On va se rendre là,
0: éventuellement. Oui. Écoute, depuis ce temps-là, j'ai peur que mon vote est mort.
1: Non, mais tu sais, le gars, il dit « Je reste en face du cimetière ». Après ça, il dit « En restant le bord de la rue, ben là, il est mort
0: ». Bon, ben, ils vont s'intéresser, dit le cachalot à la baleine. Même heure, même poste, 8h30. Ah, CNV et OM.
1: Allez voter, allez souvent et votez longtemps.
0: OK, merci, bon.
1: Bye-bye.
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4: Aujourd'hui, lundi 28 septembre, bon début de journée. Voici vos informations. La coalition Avenir Québec s'effondre dans les intentions de vote, ouvrant ainsi la voie à un gouvernement majoritaire du Parti québécois, selon un sondage Synopsis. Les caquistes ont perdu 7 points au cours des deux dernières semaines et 10 depuis le début de la campagne électorale, selon ce dernier sondage mené auprès de 1000 Québécois entre le 24 et le 27 septembre, après le dernier débat des chefs. La cote personnelle de Christine Fréchette connaît également une importante baisse. Avec 17 % des intentions de vote, la CAQ recule maintenant au troisième rang, à égalité avec le Parti conservateur du Québec, qui poursuit pour sa part sa progression. Les conservateurs d'Éric Duhaime ont gagné 3 points depuis les débats des chefs. Le Parti québécois avance de 2 points et atteint maintenant 30 % des intentions de vote. Il entre ainsi dans la zone d'un gouvernement majoritaire, notamment en raison de sa domination auprès de l'électorat francophone. Seul le Parti libéral du Québec ne profite pas de la débandade caquiste. Le Parti libéral demeure stable à 22 % dans les intentions de vote. Il recule toutefois d'un point chez les francophones, où ses appuis se limitent maintenant à 13 %. Campagne électorale, la coalition Avenir Québec aurait orchestré une mise en scène au détriment de l'intérêt public dans le dossier d'une possible tentative d'ingérence américaine dans les élections québécoises, accuse Paul Saint-Pierre Plamondon. Le chef du Parti québécois compare la stratégie de la CAQ à un boomerang qui lui revient aujourd'hui en plein visage.
5: Soit Christine Fréchette n'a aucune idée de ce qui se passe dans son équipe et de ce que son équipe décide à sa place. Et dans quel cas, elle n'a aucun leadership, ou soit elle nous ment.
4: L'équipe de la chef caquiste Christine Fréchette avait transmis à des journalistes des publications provenant d'un groupe de réflexion américain qui souhaiterait soutenir le Parti québécois afin de favoriser son élection. La pression continue donc de monter sur la première ministre empêtrée hier pour une troisième journée consécutive dans ce dossier de possible ingérence américaine. Des questions sont également soulevées quant au fait que son équipe ne l'aurait pas prévenu plus tôt.
6: Je pense qu'il aurait dû me le dire plus tôt, effectivement. En même temps, moi, ces risques-là, je ne les connaissais pas d'emblée. Quand je vous ai parlé la première fois, je venais tout juste de lire l'article.
4: Paul Saint-Pierre Plamondon affirme donc que Christine Fréchette n'a désormais plus aucune crédibilité, et même son cloche du côté de Ruba Gazal.
5: Il y a là quelque chose d'incompatible avec la fonction de première ministre. Et je pense que ça la disqualifie.
7: Elle n'a pas fait preuve de transparence, ça c'est le moins qu'on peut dire. Elle a clairement confondu avec cette situation-là son rôle de première ministre.
4: De son côté, le chef conservateur Éric Duhaime était de passage à Saint-Joseph-du-Lac au vignoble du chanteur Mario Pelcha hier, afin de lui témoigner son soutien. Monsieur Duhaime estime que les réglementations doivent changer. Mario Pelcha est actuellement en conflit avec la municipalité qui lui interdit d'offrir des spectacles sur sa propriété.
8: Le gouvernement veut tellement gérer, protéger, contrôler, administrer, encadrer, réglementer, qu'il finit par nuire et par éteindre la culture québécoise puis nos producteurs agricoles.
9: Planter de la vigne, c'est facile. Transformer le raisin en vin, c'est facile. Mais après, il faut le vendre.
4: Guerre commerciale, les États-Unis interdiront l'importation de certains produits canadiens à compter de demain, ce qui marquera une nouvelle escalade dans le conflit commercial entre les deux voisins. L'interdiction doit entrer en vigueur à 00:01 le 29 septembre et touchera notamment certaines boissons alcoolisées, des sous-produits laitiers ainsi que des motos. 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
1: C'est lui, il est au duo Sandoval dans Vitrine en face de Renaud Bré du lundi au jeudi. Il est toujours vivant. Si vous voulez le voir, vous avez l'application dans votre téléphone, CNV, oui, vous avez des caméras, vous le voyez, ouais, et ses invités. Des sondages, on a été sondés de tous bords, tous côtés depuis des semaines. Et ça vaut ce que ça vaut. Hier, je suis allé voter, moi, au salon funéraire Légaré sur la 13 à Laval, dans le, il appelle ça le mausolée du ruisseau. On rentrait, puis il y avait toutes les urnes, les affaires personnelles, d'un beau décor, des casiers. Puis j'ai vu en construction, ils font un cimetière à l'arrière. C'est pas fini. Alors, j'imagine qu'ils faisaient ça pour avoir de la publicité. Vous savez, l'industrie de la mort, ça, c'est fort. Alors, oui, ça faisait mirboler. J'ai trouvé ça un peu scandaleux. J'étais mal à l'aise avec le fait d'aller voter dans un salon funéraire. Qu'en pensez-vous? Ça s'arrête là. J'ai pas dormi de la nuit. Sérieusement, tourne d'un bord, tourne de l'autre, puis la politique, puis j'ai regardé via le page à Radio-Canada avant de coucher. Ça aurait pas dû. Non, hey, quelle affaire. Guillaume Lepage. J'ai trouvé les cinq chefs de... Non, comme dernière mission, il aurait pu laisser faire. Il y avait M.C. Gilles, qui est aussi, comment dire, insignifiant que Lepage. Je sais pas si ça fait ce show-là. J'aurais aimé que les chefs parlent pour une dernière fois censé. Mais ils continuent de s'attaquer, tout ça. On dirait qu'ils sont quatre. Comme Madame Fréchette, ils chachardent sur elle comme des chacals. Je sais pas. J'ai hâte que les élections arrivent. Ouais. Le vrai sondage, c'est le 5 octobre. On dépose son petit coupon dans la boîte. Et là, je vais arrêter de réveiller la nuit. Oh, vivre dans la nuit, c'est pas drôle. Surtout quand tu t'endors pas. Sandra Dorion est dans deux beaux draps. Nuance, vive.

0: Je vais pas vous mettre de main ici. Sandra Dorion, Nuance, ça fait longtemps. Hein. Cette chanson s'adresse aux travailleurs de nuit. Hein. Il est temps d'aller vous coucher, jouir d'un sommeil réparateur afin de rétablir le métabolisme normal de notre organisme.
1: Parce que vous vibrez pour les vrais succès, tous les jours, à tout.

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4: D'abord au tennis, la Canadienne Leilani Fernandez a décroché hier le 6e titre de sa carrière au tournoi de Singapour grâce à une victoire en deux manches de 7-5 et 6-0 contre l'Australienne Talia Gibson. La Québécoise, qui grimpe au 26e rang mondial grâce à ce triomphe, a remporté les 9 derniers jeux du match pour venir à bout de Gibson en 1h38 minutes. L'Australienne de 22 ans participait à sa toute première finale sur le circuit de la WTA. Il s'agit du premier titre de Fernandez cette année et du deuxième de sa carrière dans un tournoi de catégorie 500. En cyclisme, le Slovène Tadej Pogačar n'était pas à Montréal pour défendre son titre de champion du monde, mais le maillot arc-en-ciel est tout de même demeuré au sein de son équipe professionnelle. À 33 km de l'arrivée, l'Américain Brandon McNulty a profité d'un moment de flottement dans la course en ligne élite masculine des championnats du monde de cyclisme sur route pour s'échapper et finalement lever les bras au pied du Mont-Royal hier après-midi. Le coureur de 28 ans, qui avait également remporté le Grand Prix cycliste de Montréal en 2025, a complété les 263 km du parcours en 6 heures, 17 minutes et 4 secondes. Les Canadiens Michael Leonard, Michael Woods et Nikola Zukowski ont respectivement terminé au 32e, 35e et 45e rang. Au hockey, au camp d'entraînement du Canadien, les premières coupures ont été effectuées hier. Le défenseur David Reichenbacher, 21 ans, fait partie d'un groupe de 10 joueurs cédés aux Rockets de Laval dans la Ligue américaine, alors que le gardien Jacob Fowler est l'autre gros nom qui prend la direction du club école. Fowler avait terminé la dernière saison à Montréal. Lors du tournoi de golf de l'équipe, la direction avait clairement indiqué son intention d'amorcer la saison régulière avec seulement que 2 gardiens à Montréal afin d'éviter un ménage à 3. La bonne tenue de Samuel Montembeau au cours des 3 matchs qu'il a disputés a réglé la question. Avec l'absence de Kaelen Gooley, l'organisation a finalement choisi de conserver Adam Engstrom avec le grand club. À la lumière de cette dernière vague de coupures, tout indique que Florian Jacquet, le frère d'Arbour, commencera la saison à Montréal. Le Canadien visitera les Maple Leafs de Toronto demain soir. À Boston, David Pastrnak a obtenu une importante promotion chez les Bruins en étant nommé hier le 28e capitaine de l'histoire de l'organisation. Le Tchèque de 30 ans succède à Brad Marchand, qui a porté le C sur son chandail de 2023 à 2025 avant de quitter pour les Panthers de la Floride. Les Bruins n'avaient pas de capitaine la saison dernière, alors que Pastrnak, Charlie McAvoy et Elias Lindholm se partageaient les responsabilités à titre d'adjoint. Patinage de vitesse, Félix Roussel et Florence Brunel ont chacun décroché le titre national au terme de 3 journées particulièrement exigeantes de patinage de vitesse sur courte piste hier. Roussel, qui a récolté 4 médailles d'or et 2 de bronze au cours de la semaine, a remporté le premier championnat canadien de sa carrière. De son côté, Florence Brunel a retrouvé la première place du classement général pour la première fois depuis 2024 grâce à une récolte de 3 médailles d'or, 2 d'argent et 1 de bronze. Et en terminant au baseball, les Blue Jays de Toronto ont conclu leur saison sur une note positive en signant une victoire de 5-1 hier contre les Reds de Cincinnati. 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

Merci, merci. J'allais revenir full en délire. Lundi, septembre le 28. Wow! Fait noir de bonheur. Oh, j'ai oublié quand est-ce qu'on change d'heure. Je sais pas. Je vais demander Yvon demain matin. Ouais. Le guide de l'auto est sorti l'année 2027 grâce à des statistiques fournies par la Société d'assurance automobile du Québec, la SAC. Ben, on remarque que les autos, les Mercedes, les Tesla, les chars électriques en général sont pas parmi les 20. Le top 20 des autos, c'est drôle, hein? Il n'y a pas un char électrique là-dedans. Il n'y a pas une Mercedes. Il n'y a pas une Volvo. Il n'y a pas une Mitsubishi. C'est Honda Civic 234 578. Wow! La Toyota Corolla, 215 000. Wow! On dit la petite tercelle, grosse cervelle, quelque chose du genre. Toyota est là aussi. Hyundai arrive en septième et Toyota. Les autos qui viennent de la Corée du Sud sont très populaires, ainsi que du Japon. Les voitures américaines et la Tesla, il me semble qu'on en voit beaucoup, mais pas tant que ça. C'est pas tout le monde qui peut payer une Tesla ou une Mercedes. Hein? Qu'en pensez-vous?

En quoi as-tu acheté un Jeep? Non! Oui! Cher, bang bang! 1966 en souvenir!

0: Bon Dieu, on est Stones des années 60 de Last Time. Les Stones sont toujours en tournée.
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3: La CAQ perd 7 points en deux semaines et tombe à 17 % des intentions de vote. Le PQ à la porte d'une majorité. Christine Fréchette demeure sous pression pour une troisième journée consécutive alors que les questions persistent sur la façon dont son équipe a géré les informations. Les libéraux réclament des explications à Paul Saint-Pierre Plamondon sur ses rencontres politiques à l'étranger. Washington interdira dès demain l'importation de certains produits canadiens. Et au sport au baseball, les Blue Jays de Toronto concluent leur saison avec une victoire de 5 à 1 face aux Reds de Cincinnati. D'autres nouvelles dans une trentaine de minutes.
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0: Ah, j'écoute toujours dans mon auto Spotify Elvis, oui. Ah, je sais pas. Ça a commencé dans les années 50. J'ai découvert Elvis. J'imitais Elvis et tout le monde disait, Robert, tu ressembles à Elvis. Ah ouais, c'est vrai. Je n'ai pas une Cadillac rose, j'ai pas sa fortune, je suis pas bon, mais j'ai une photo géante d'Elvis, oui, et je regarde tous les matins, puis je dis, Elvis, yeah, yeah.

fait des bébés sur de circonstances, hein? Avez-vous vu la pleine lune? La lune est belle, elle est pleine. Inspire, Paul Pichet, CNV, et OM 9.

0: L'oubliable Paul Piché et le Journal de Montréal du lundi 28 septembre d'août apprend que Paul est malade. Oui, comme Céline Dion, Paul Piché est atteint d'une grave et rare maladie auto-immune qui lui fait craindre de devoir mettre un terme à sa carrière. Wow! Il s'est retrouvé au milieu d'un spectacle à n'avoir plus de contrôle moteur de sa bouche. Je pense que j'ai la même maladie que Paul Piché. Des fois, je veux parler, mais ma bouche et mon cerveau ne connectent pas. Alors, Paul, toi et moi, on est pareil. Et quand j'ai lu la biographie de Paul Piché, il a été une enfance semblable à la mienne, dans la pauvreté. Oui. Il prend sa douche avant de chanter. Moi, le matin, quand je viens ici, là, je prends ma douche et ensuite, puis, j'arrive ici au Centre Laval. On a des points communs. Lisez l'article en page 29 dans le Journal de Montréal de ce matin et Paul et moi, vous allez comprendre.
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3: 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Pour le Grand Montréal, c'est généralement nuageux avec 30% de probabilité d'averse, un maximum de 17 degrés. Ce soir et cette nuit, généralement nuageux avec 30% de probabilité d'averse toujours, un dégagement en fin de nuit, des vents à 20 km/h, un minimum de 12. Demain, mardi, du soleil, un maximum de 21 et alternance de soleil et nuages pour mercredi, un maximum de 23. 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CNV Météo, à la 30e minute de l'heure.

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Et on s'en va maintenant avec Elton John. Elton John, 1975. Les Friars de Philadelphie.

Et la bonne nouvelle des Canadiens de Montréal, Samuel Montembeault va rester avec l'équipe. Fowler s'en va où donc? Il s'en va à Laval. Et l'autre, le frère de l'autre, Jacky, reste avec le Canadien.

0: Hey, karma, caméléon. Caméléon, vous savez que c'est quoi, hein? Ça prend des couleurs du décor. C'est comme les cinq chefs policiers. Le maire de Gaspé se plaint. Oui, il n'y a pas un autobus qui est allé à Gaspé. Ben non, gardons ça. Ils sont pas allés à Montréal, au camping Notre-Dame non plus. Il reste combien de jours, là? Ils vont peut-être y aller. J'ai lancé un défi la semaine passée. Relevez le défi! Et puis, ils sont pas allés. Hey, c'est la dernière fois, je vous dis, les chefs, là, allez au camping Notre-Dame. Allez-y, tout ensemble, les cinq autobus, et faites le tour. Vous allez comprendre.
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2: Aujourd'hui, lundi 28 septembre, bon début de journée. Voici vos informations. La coalition Avenir Québec s'effondre dans les intentions de vote, ouvrant ainsi la voie à un gouvernement majoritaire du Parti québécois, selon un sondage Synopsis. Les caquistes ont perdu 7 points au cours des deux dernières semaines et 10 depuis le début de la campagne électorale, selon ce dernier sondage mené auprès de 1000 Québécois entre le 24 et le 27 septembre, après le dernier débat des chefs. La cote personnelle de Christine Fréchette connaît également une importante baisse, avec 17 % des intentions de vote. La CAQ recule maintenant au troisième rang, à égalité avec le Parti conservateur du Québec, qui poursuit pour sa part sa progression. Les conservateurs d'Éric Duhaime ont gagné 3 points depuis les débats des chefs. Le Parti québécois avance de 2 points et atteint maintenant 30 % des intentions de vote. Il entre ainsi dans la zone d'un gouvernement majoritaire, notamment en raison de sa domination auprès de l'électorat francophone. Seul le Parti libéral du Québec ne profite pas de la débandade caquiste. Le Parti libéral demeure stable à 22 % dans les intentions de vote. Il recule toutefois d'un point chez les francophones, où ses appuis se limitent maintenant à 13 %. Campagne électorale, la coalition Avenir Québec aurait orchestré une mise en scène au détriment de l'intérêt public dans le dossier d'une possible tentative d'ingérence américaine dans les élections québécoises, accuse Paul Saint-Pierre Plamondon. Le chef du Parti québécois compare la stratégie de la CAQ à un boomerang qui lui revient aujourd'hui en plein visage.
3: Soit Christine Fréchette n'a aucune idée de ce qui se passe dans son équipe et de ce que son équipe décide à sa place. Et dans quel cas, elle a aucun leadership, ou soit elle nous ment.
2: L'équipe de la chef caquiste Christine Fréchette avait transmis à des journalistes des publications provenant d'un groupe de réflexion américain qui souhaiterait soutenir le Parti québécois afin de favoriser son élection. La pression continue donc de monter sur la première ministre empêtrée hier pour une troisième journée consécutive dans ce dossier de possible ingérence américaine. Des questions sont également soulevées quant au fait que son équipe ne l'aurait pas prévenu plus tôt.
4: Je pense qu'il aurait dû me le dire plus tôt, effectivement. Et en même temps, moi, ces risques-là, je ne les connaissais pas d'emblée. Quand je vous ai parlé la première fois, je venais tout juste de lire l'article.
2: Paul Saint-Pierre Plamondon affirme donc que Christine Fréchette n'a désormais plus aucune crédibilité, et même son cloche du côté de Ruba Gazal.
3: Il y a là quelque chose d'incompatible avec la fonction de première ministre. Et je pense que ça la disqualifie.
5: Elle n'a pas fait preuve de transparence, ça c'est le moins qu'on peut dire. Elle a clairement confondu avec cette situation-là son rôle de première ministre.
2: De son côté, le chef conservateur Éric Duhaime était de passage à Saint-Joseph-du-Lac au vignoble du chanteur Mario Pelcha hier, afin de lui témoigner son soutien. M. Duhaime estime que les réglementations doivent changer. Mario Pelcha est actuellement en conflit avec la municipalité qui lui interdit d'offrir des spectacles sur sa propriété.
6: Le gouvernement veut tellement gérer, protéger, contrôler, administrer, encadrer, réglementer, qu'il finit par nuire et par éteindre la culture québécoise puis nos producteurs agricoles.
7: Planter de la vigne, c'est facile. Transformer le raisin en vin, c'est facile. Mais après, il faut le vendre.
2: Guerre commerciale, les États-Unis interdiront l'importation de certains produits canadiens à compter de demain, ce qui marquera une nouvelle escalade dans le conflit commercial entre les deux voisins. L'interdiction doit entrer en vigueur à minuit une le 29 septembre et touchera notamment certaines boissons alcoolisées, des sous-produits laitiers ainsi que des motos. 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
1: Je me souviens, 1974, Harmonium, Serge Fiori.

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4: D'abord au tennis, la Canadienne Leilani Fernandez a décroché hier le 6e titre de sa carrière au tournoi de Singapour grâce à une victoire en deux manches de 7-5 et 6-0 contre l'Australienne Talia Gibson. La Québécoise, qui grimpe au 26e rang mondial grâce à ce triomphe, a remporté les 9 derniers jeux du match pour venir à bout de Gibson en 1h38 minutes. L'Australienne de 22 ans participait à sa toute première finale sur le circuit de la WTA. Il s'agit du premier titre de Fernandez cette année et du deuxième de sa carrière dans un tournoi de catégorie 500. En cyclisme, le Slovène Tadej Pogačar n'était pas à Montréal pour défendre son titre de champion du monde, mais le maillot arc-en-ciel est tout de même demeuré au sein de son équipe professionnelle. À 33 km de l'arrivée, l'Américain Brandon McNulty a profité d'un moment de flottement dans la course en ligne élite masculine des championnats du monde de cyclisme sur route pour s'échapper et finalement lever les bras au pied du Mont-Royal hier après-midi. Le coureur de 28 ans, qui avait également remporté le Grand Prix cycliste de Montréal en 2025, a complété les 263 km du parcours en 6 heures, 17 minutes et 4 secondes. Les Canadiens Michael Leonard, Michael Woods et Nicolas Zukowski ont respectivement terminé au 32e, 35e et 45e rang. Au hockey, au camp d'entraînement du Canadien, les premières coupures ont été effectuées hier. Le défenseur David Reichenbacher, 21 ans, fait partie d'un groupe de 10 joueurs cédés aux Rockets de Laval dans la Ligue américaine, alors que le gardien Jacob Fowler est l'autre gros nom qui prend la direction du club école. Fowler avait terminé la dernière saison à Montréal. Lors du tournoi de golf de l'équipe, la direction avait clairement indiqué son intention d'amorcer la saison régulière avec seulement que 2 gardiens à Montréal afin d'éviter un ménage à 3. La bonne tenue de Samuel Montembeau au cours des 3 matchs qu'il a disputés a réglé la question. Avec l'absence de Kaelen Goulet, l'organisation a finalement choisi de conserver Adam Engström avec le grand club. À la lumière de cette dernière vague de coupures, tout indique que Florian Jacquet, le frère d'Arbour, commencera la saison à Montréal. Le Canadien visitera les Maple Leafs de Toronto demain soir. À Boston, David Pastrnak a obtenu une importante promotion chez les Bruins en étant nommé hier le 28e capitaine de l'histoire de l'organisation. Le Tchèque de 30 ans succède à Brad Marchand, qui a porté le C sur son chandail de 2023 à 2025 avant de quitter pour les Panthers de la Floride. Les Bruins n'avaient pas de capitaine la saison dernière, alors que Pastrnak, Charlie McAvoy et Elias Lindholm se partageaient les responsabilités à titre d'adjoint. Patinage de vitesse, Félix Roussel et Florence Brunel ont chacun décroché le titre national au terme de 3 journées particulièrement exigeantes de patinage de vitesse sur courte piste hier. Roussel, qui a récolté 4 médailles d'or et 2 de bronze au cours de la semaine, a remporté le premier championnat canadien de sa carrière. De son côté, Florence Brunel a retrouvé la première place du classement général pour la première fois depuis 2024 grâce à une récolte de 3 médailles d'or, 2 d'argent et 1 de bronze. Et en terminant au baseball, les Blue Jays de Toronto ont conclu leur saison sur une note positive en signant une victoire de 5-1 hier contre les Reds de Cincinnati. 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

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Lui a été professeur de français au Cégep de Rosemont. Oui, il était rappeur, c'est Steinberg. Il a commencé à rapper en 83. Lucien Franque, le rap à qui? Le rap à quoi? Le rap à BD! 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

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J'ai dit do à Didi. 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Y'a une autre fille qui vient me dire, ça me provoque, je m'ennuie du rap. 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

0: Ici, qui a la page, j'ai Monsieur Partage, oui, secrétaire. Je vais prendre mon petit carton, ça va aller mieux. Bon, j'ai déjà eu le feu sauvage de l'amour. Je travaille dans Radio-Canada. Ah, oui.
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2: La CAQ perd 7 points en deux semaines et tombe à 17 % des intentions de vote. Le PQ à la porte d'une majorité. Christine Fréchette demeure sous pression pour une troisième journée consécutive alors que les questions persistent sur la façon dont son équipe a géré les informations. Les libéraux réclament des explications à Paul Saint-Pierre Plamondon sur ses rencontres politiques à l'étranger. Washington interdira dès demain l'importation de certains produits canadiens. Et au sport au baseball, les Blue Jays de Toronto concluent leur saison avec une victoire de 5 à 1 face aux Reds de Cincinnati. D'autres nouvelles dans une trentaine de minutes.
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0: Bon, pas de sympa.

0: OK, Jane va faire le cri de Tarzan. Tarzan va faire son cri. Hein, c'est le fun, hein? On pourrait jouer aussi Roméo et Juliette. Adam et Ève. Ah oh non, on va être tout nus, là. Non, non, on va jouer à Roméo et Juliette. Juliette est sur le balcon. Roméo est en bas. Juliette veut rien savoir de son Roméo.
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3: Pour le Grand Montréal, c'est généralement nuageux avec 30 % de probabilité d'averse, un maximum de 17 degrés. Ce soir et cette nuit, généralement nuageux avec 30 % de probabilité d'averse toujours, un dégagement en fin de nuit, des vents à 20 km/h, un minimum de 12. Demain, mardi, du soleil, un maximum de 21 et alternance de soleil et nuages pour mercredi, un maximum de 23. 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CNV Météo, à la 30e minute de l'heure.

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1: Bonjour, c'est Robert. Avant de recommencer à parler, j'aimerais dire quelque chose. Ouais. Le docteur Marois est maintenant le vendredi avec Nicolas Deslauriers. Et parlant de Nicolas Deslauriers, l'équipe de Histoire de succès parcourt les routes du Québec et le réseau TVA présente l'émission les jeudis et vendredis à 15h15.

Hey, ça coûte un bras, ça. Hein? Chaque fois que vous votez pour un parti, le parti a 2 piastres. Boy, par 5 parties, c'est du cash. Ensuite, la sécurité, les occupus. J'ai déjà été scrutateur. Ça paye 200 piastres pour la journée, ça. Payant. Non, t'sais, ça, j'ai fait ça une fois. Mais après, c'est ça que le monde sait pas. Quand le bureau de vote est fermé, là, savez-vous ce qui se passe? Les gars des partis sont là. Tu sais, des bleus puis des rouges. Là, ils vont être 5. Puis là, ils vont assister au vote. Puis, tu sais, j'ai sorti de là, je vais à 2 heures du matin. Pour le même 200 piastres, c'était pas cher de l'heure, ça. Hier, je suis allé voter. Oui, j'ai exorcisé mon droit de con-citoyen. Je suis allé voter d'un salon funéraire. Je savais pas. Je vois sur mon petit carton, mausolée 33 rue principale à Sainte-Dôme. Bon, j'arrive là. Mon Dieu, c'est un salon funéraire. C'est dégarré. Il y avait un grand stationnement, puis il y avait un cimetière en construction. Là, mon Dieu, je suis à la bonne place. Je rentre là. Oh boy! Je suis rentré dans le mausolée où il y avait toutes des urnes, puis des personnes décédées dans des bouteilles, des cadres. Puis non, m'entrait par là. Quel non-respect pour les gens décédés et pour des familles. J'ai été scandalisé. J'ai eu peur de voter. J'ai dit, mon vote est mort s'il vote ici, tu sais. En tout cas, je me suis identifié. J'ai dit fièrement, je suis Robert Arcan. Et c'est mon compte CNV, Communication d'Uvasition. J'ai dit au scrutateur, je suis à la radio, vous savez, au duo Centre Laval, de 8h30 à 11h, du lundi au vendredi. Venez me voir. Les deux me regardaient éberlués. Ah, cassé. On a hâte, ça fait sérieusement, là. Le dernier droit, c'est cette semaine. Hier, tout le monde en parle avec Mylène qui a la page. Moi, je suis pas capable. Sérieusement. Je sais pas ce qu'il fait là. Je comprends pas. Je comprends pas. Ben, d'abord, il veut un Québec, mais il prend son chèque de Radio-Canada. Il est effronté, pas pourri. OK. Avant de m'emporter, de faire une crise, je suis cardiaque. Faut que je me calme. Il reste quelques jours, mais c'est pas fini. Tant que c'est pas fini.

Emmanuel! Ah, je chantais Stephen Dan en 73 et c'est pas fini. Elle chantait les mérites des grands magasins, l'abbé. Bon, on est lundi le 28. La semaine prochaine, ça va être le 5 octobre. On va aller voter. Moi, je suis allé par anticipation. Je suis allé hier. C'est fait. Il y a une affaire de régler. Maintenant, les Autochtones, les Premières Nations ont été oubliés par les cinq chefs. Sérieusement, ils sont pas allés. Ils ont oublié. Ils ont oublié les vieux. Les vieux, là, les retraités, les RPA, les CHSLD, ici, CHSLD, la radio des aînés. Ils n'ont pas allé là non plus, non. Ils sont pas allés dans les écoles, non. Ils sont pas allés voir le campement sur rue Notre-Dame, non. Hey, ils sont cinq, sont-ils aveugles? Sérieusement, moi, je sais pas, j'ai été organisateur de la campagne, j'aurais dit, hey, les autobus, les cinq, là, allez montrer que vous êtes, tu sais, vous avez du cœur, non, non, allez voir les Autochtones, allez voir les aînés, non, non. Et autre chose, ils sont placés en ligne à faire un discours, il y a toujours des sbires en arrière qui ont l'air insignifiants, ils ont l'air insignifiants, on ne sait pas ce qu'ils font là, je sais pas. Non, c'est une drôle de campagne. Franchement, là, j'ai un drôle de feeling. Comme on dit en bon québécois, j'ai un mauvais feeling.

0: Avez-vous aimé ça? C'est Powwow de France. Le lion est mort ce soir. Parlant de la France, le pape Léon est allé faire une tournée là. Il a vu que Céline Dion avait un grand succès. Il disait, va me coller sur Céline, ben là, en France. Les Français sont contents. Ils sont très religieux, moi aussi. Et dans l'Union européenne de M. Carney, on va retourner dans les églises, enfin. Le lion, vous savez, c'est le plus beau signe de l'horoscope, hein? Sérieusement. Après ça, c'est le taureau. Là, on est dans la balance. Des balances, c'est weird, c'est un peu des balances sans balance.
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2: Aujourd'hui, lundi 28 septembre, bon début de journée. Voici vos informations. La coalition Avenir Québec s'effondre dans les intentions de vote, ouvrant ainsi la voie à un gouvernement majoritaire du Parti québécois, selon un sondage Synopsis. Les caquistes ont perdu 7 points au cours des deux dernières semaines et 10 depuis le début de la campagne électorale, selon ce dernier sondage mené auprès de 1000 Québécois entre le 24 et le 27 septembre, après le dernier débat des chefs. La cote personnelle de Christine Fréchette connaît également une importante baisse, avec 17 % des intentions de vote. La CAQ recule maintenant au troisième rang, à égalité avec le Parti conservateur du Québec, qui poursuit pour sa part sa progression. Les conservateurs d'Éric Duhaime ont gagné 3 points depuis les débats des chefs. Le Parti québécois avance de 2 points et atteint maintenant 30 % des intentions de vote. Il entre ainsi dans la zone d'un gouvernement majoritaire, notamment en raison de sa domination auprès de l'électorat francophone. Seul le Parti libéral du Québec ne profite pas de la débandade caquiste. Le Parti libéral demeure stable à 22 % dans les intentions de vote. Il recule toutefois d'un point chez les francophones, où ses appuis se limitent maintenant à 13 %. Campagne électorale, la coalition Avenir Québec aurait orchestré une mise en scène au détriment de l'intérêt public dans le dossier d'une possible tentative d'ingérence américaine dans les élections québécoises, accuse Paul Saint-Pierre Plamondon. Le chef du Parti québécois compare la stratégie de la CAQ à un boomerang qui lui revient aujourd'hui en plein visage.
3: Soit Christine Fréchette n'a aucune idée de ce qui se passe dans son équipe et de ce que son équipe décide à sa place. Et dans quel cas, elle n'a aucun leadership, ou soit elle nous ment.
2: L'équipe de la chef caquiste Christine Fréchette avait transmis à des journalistes des publications provenant d'un groupe de réflexion américain qui souhaiterait soutenir le Parti québécois afin de favoriser son élection. La pression continue donc de monter sur la première ministre empêtrée hier pour une troisième journée consécutive dans ce dossier de possible ingérence américaine. Des questions sont également soulevées quant au fait que son équipe ne l'aurait pas prévenu plus tôt.
4: Je pense qu'il aurait dû me le dire plus tôt, effectivement. En même temps, moi, ces risques-là, je ne les connaissais pas d'emblée. Quand je vous ai parlé la première fois, je venais tout juste de lire l'article.
2: Paul Saint-Pierre Plamondon affirme donc que Christine Fréchette n'a désormais plus aucune crédibilité, et même son cloche du côté de Ruba Gazal.
3: Il y a là quelque chose d'incompatible avec la fonction de première ministre. Et je pense que ça la disqualifie.
5: Elle n'a pas fait preuve de transparence, ça c'est le moins qu'on peut dire. Elle a clairement confondu avec cette situation-là son rôle de première ministre.
2: De son côté, le chef conservateur Éric Duhaime était de passage à Saint-Joseph-du-Lac au vignoble du chanteur Mario Pelcha hier, afin de lui témoigner son soutien. M. Duhaime estime que les réglementations doivent changer. Mario Pelcha est actuellement en conflit avec la municipalité qui lui interdit d'offrir des spectacles sur sa propriété.
6: Le gouvernement veut tellement gérer, protéger, contrôler, administrer, encadrer, réglementer, qu'il finit par nuire et par éteindre la culture québécoise puis nos producteurs agricoles.
7: Planter de la vigne, c'est facile. Transformer le raisin en vin, c'est facile. Mais après, il faut le vendre.
2: Guerre commerciale, les États-Unis interdiront l'importation de certains produits canadiens à compter de demain, ce qui marquera une nouvelle escalade dans le conflit commercial entre les deux voisins. L'interdiction doit entrer en vigueur à 00:01 le 29 septembre et touchera notamment certaines boissons alcoolisées, des sous-produits laitiers ainsi que des motos. 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
1: Bonjour, c'est moi, le beau Robert. C'est la dernière fois que je vous parle ce matin avec les Guessous 1970, Cher de l'air, mon pays, le Canada.

Souvenir, souvenir, 1970, l'année où j'animais Jeunesse d'aujourd'hui à Télé Métropole. Fait longtemps, hein? Les Guessous, je les avais reçus, ils venaient de l'Ouest canadien. Ensuite, Randy Bachman est allé avec Bachman Turner Overdrive. Un peu de connaissance musicale. On monte pas un vieux singe à faire des grimaces, n'est-ce pas? Et là, c'est la dernière fois que je fais une prestation orale. Le temps de vous rappeler que Stéphane Ducharme, il est pas parrain d'équivalent, il est là demain matin. Radio Réveil dès 6h30, manquez-les pas. Je vous laisse avec Claude Dubois et je souhaite à tous une bonne santé. Je sais qu'il est très malade, j'ai pas à vous dire des détails, mais je souhaite à Claude de retrouver la santé bientôt. Hein? Petit Claude, chante à CNV et au AM 940.

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3: D'abord au hockey, à la veille de l'ouverture de la saison du Canadien demain soir à Toronto, quelques observations s'imposent sur la qualité du jeu qui devrait être offerte cette année dans l'Association de l'Est. Pour plusieurs observateurs, la présence du tricolore en finale d'association la saison dernière fausse quelque peu les données. Le Canadien ne s'est pas nécessairement amélioré pendant la saison morte. Certes, les jeunes joueurs possèdent maintenant une saison supplémentaire d'expérience, mais plusieurs estiment que l'équipe manque encore de maturité avant de pouvoir aspirer aux grands honneurs. L'absence d'un véritable centre numéro 2 devra encore se faire sentir cette saison. Les Panthers et le Lightning demeurent des formations dominantes. Les Panthers de la Floride seront particulièrement surveillés après avoir raté les séries éliminatoires l'an dernier. Alexander Barkov est de retour après avoir été absent pendant toute la dernière saison en raison d'une blessure, alors que Matthew Tkachuk a retrouvé la santé, tout comme son frère Brady, qui a été échangé des Sénateurs d'Ottawa. Au football, voici une initiative dont d'autres organisations sportives pourraient certainement s'inspirer. Depuis quelques semaines, des cours ateliers de français sont proposés aux joueurs des Alouettes de Montréal. Ces cours d'une trentaine de minutes leur permettent de découvrir des expressions québécoises et certains mots-clés, tout en travaillant leur prononciation. L'initiative s'inscrit dans une volonté de faire vivre davantage la culture francophone au sein de l'organisation. L'arrivée de l'entraîneur-chef Jason Maas a représenté une étape importante dans cette direction. Pour lui, cette volonté de promouvoir le français constitue avant tout une façon de mieux représenter le Québec. Cette utilisation accrue de la langue française se remarque également sur les réseaux sociaux de l'équipe. Depuis plusieurs mois, différentes capsules mettent en vedette des joueurs anglophones qui tentent de s'exprimer en français et de prononcer diverses expressions québécoises. Les Alouettes n'ont maintenant plus que 4 rencontres à disputer d'ici la fin de la saison. Les Blue Bombers de Winnipeg seront les visiteurs au stade Percival Molson samedi. NFL, les Bills de Buffalo ont signé une victoire de 24-16 contre les Chargers de Los Angeles hier. Selon au tableau dans ce gain, le quart arrière étoile Josh Allen a été victime de 5 sacs du quart. Bo Nix a pour sa part réussi la percée déterminante dans la dernière minute de jeu et les Broncos de Denver ont effacé un déficit de 16-0 pour finalement vaincre les Rams de Los Angeles 30-26 hier soir. Ailleurs, NFL, les Tigers de Détroit ont battu les Jets de New York 31-24, tandis que les Patriots de la Nouvelle-Angleterre ont encaissé une deuxième défaite, s'inclinant lourdement 35-6 contre les Jaguars de Jacksonville. Enfin, au golf, les Américains ont remporté hier une 11e victoire consécutive à la Coupe des Présidents, notamment grâce aux performances déterminantes de Colin Morikawa, vainqueur de 2 tournois majeurs, et du jeune Jackson Quinvoon, âgé de 21 ans. Le point décisif a finalement été obtenu par Jacob Bridgman, qui a réussi un coup roulé de 3 pieds pour la normale au 18e trou, afin de battre Min Woo Lee et de procurer aux États-Unis les 15,5 points nécessaires à la victoire. Enfin, les Blue Jays de Toronto ont mis fin à leur saison hier avec une victoire contre les Reds de Cincinnati. Les séries éliminatoires se mettent en branle demain. 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
2: À une semaine du scrutin, le vote par anticipation commence aujourd'hui au Québec. Un nouveau sondage léger place le Parti québécois en tête avec 30 % des intentions de vote. L'achalandage du REM est inférieur de 34 % de son objectif. L'Iran affirme qu'aucune nouvelle discussion avec Washington n'est prévue. D'autres nouvelles dans une trentaine de minutes.
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3: Pour le Grand Montréal, c'est nuageux avec des averses, avec des vents à 20 km/h, un maximum de 16. Ce soir et cette nuit, généralement nuageux également, avec toujours 30 % de probabilité d'averse, des vents à 20 km/h, un minimum de 12 degrés. Demain mardi, les nuages encore bien présents, par contre, un dégagement tard en après-midi, un maximum de 19. Et pour mercredi, des nuages, un maximum de 22. Pour Québec et le bas du fleuve, là aussi, c'est nuageux avec des averses durant la journée, des vents à 20 km/h, des rafales à 40, des températures stables à près de 13 degrés. Ce soir et cette nuit, des nuages avec 40 % de probabilité d'averse, un minimum de 11. Demain mardi, un dégagement en mi-journée, un maximum de 18. Et pour mercredi, alternance de soleil et de nuages, un maximum de 19 degrés. 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CNV Météo, à la 30e minute de l'heure.

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1: Lundi 28 septembre, bonjour à tous, voici vos informations. Eh bien, seulement une semaine du scrutin, la campagne électorale entre dans sa période la plus critique alors que les Québécois peuvent voter par anticipation dès aujourd'hui. Les chefs de parti ont une journée particulièrement chargée et se déplacent aux quatre coins du Québec. Christine Fréchette commence sa journée à Mont-Tremblant avant de prendre la direction de Rouyn-Noranda. Paul Saint-Pierre Plamondon fait campagne en Estrie alors que Charles Milliard est à Chibougamau puis à Val-d'Or. Rouba Gazal passe pour sa part la journée à Montréal avant de se rendre à Joliette en soirée et Éric Duhaime sera du côté de Québec. Les bureaux de vote par anticipation sont ouverts depuis 9h30 ce matin et ce jusqu'à 20h ce soir. Deuxième sondage en moins de 24 heures, aujourd'hui un sondage léger place le Parti québécois en tête des intentions de vote avec 30%. Le Parti libéral suit à 26%, tandis que la Coalition Avenir Québec poursuit sa chute et se retrouve à 16% derrière le Parti conservateur du Québec. Québec solidaire, dirigé par Rouba Gazal, ferme la marche. Et le Parti québécois se dirige vers une majorité à l'Assemblée nationale qui lui donnerait les coudées franches pour organiser un référendum sur la souveraineté. Pourtant, seulement 14% des Québécois croient que le camp du oui pourrait l'emporter. Même les partisans du oui doutent de la victoire de leur propre camp. Selon un sondage Synopsis, l'appui à la souveraineté atteint son plus bas niveau dans l'opinion publique. 29% des Québécois voteraient oui si un référendum avait lieu aujourd'hui. 71% choisiraient le non après répartition des indécis. Le oui a perdu 5 points au cours des deux dernières semaines. À Montréal, l'achalandage du réseau express métropolitain, le REM, serait sérieusement inférieur aux objectifs promis par son propriétaire, la Caisse de dépôt. Les experts mandatés affirment avoir tenu compte de différents facteurs susceptibles d'avoir nui à l'achalandage, notamment les années de retard dans l'ouverture du réseau, ainsi que les conséquences de la COVID-19 qui ont freiné l'utilisation du transport collectif partout dans le monde. Le manque à gagner du REM représenterait environ 39 000 déplacements quotidiens. À l'international, l'agence de presse gouvernementale iranienne IRNA affirme aujourd'hui qu'aucune nouvelle discussion n'est actuellement prévue entre l'Iran et les États-Unis, alors que Donald Trump avait laissé entendre qu'elle pourrait reprendre rapidement. Le président américain a déclaré hier aux médias Axios qu'il s'attendait à une reprise prochaine des pourparlers avec Téhéran au lendemain de son projet d'un plan iranien proposant de réouvrir le détroit d'Ormuz dans un délai de 7 jours. L'Iran affirme avoir présenté 7 conditions afin de mettre un terme à la guerre et de permettre la réouverture du détroit d'Ormuz. En télévision, la dernière surprise d'Occupation double Panama n'était certainement pas prévue à l'horaire et aurait pu très mal tourner. 3 hommes armés se sont introduits dans la maison des garçons pendant la nuit de jeudi à vendredi. Les malfaiteurs, qui étaient munis d'armes à feu, ont réussi à déjouer les mesures de sécurité et à pénétrer dans la villa occupée par les concurrents masculins, située tout près de la maison des filles. L'incident criminel aurait rapidement été maîtrisé, les tournages se poursuivent comme prévu et la psychologue attitrée de l'émission demeure à la disposition des candidats. Et au sport, les joueurs des Alouettes de Montréal en pleine session d'apprentissage de la langue française. CNV Information, à la 45e minute de l'heure.
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3: D'abord au hockey, à la veille de l'ouverture de la saison du Canadien demain soir à Toronto, quelques observations s'imposent sur la qualité du jeu qui devrait être offerte cette année dans l'Association de l'Est. Pour plusieurs observateurs, la présence du tricolore en finale d'association la saison dernière fausse quelque peu les données. Le Canadien ne s'est pas nécessairement amélioré pendant la saison morte. Certes, les jeunes joueurs possèdent maintenant une saison supplémentaire d'expérience, mais plusieurs estiment que l'équipe manque encore de maturité avant de pouvoir aspirer aux grands honneurs. L'absence d'un véritable centre numéro 2 devra encore se faire sentir cette saison. Les Panthers et le Lightning demeurent des formations dominantes. Les Panthers de la Floride seront particulièrement surveillés après avoir raté les séries éliminatoires l'an dernier. Alexander Barkov est de retour après avoir été absent pendant toute la dernière saison en raison d'une blessure, alors que Matthew Tkachuk a retrouvé la santé, tout comme son frère Brady, qui a été échangé des Sénateurs d'Ottawa. Au football, voici une initiative dont d'autres organisations sportives pourraient certainement s'inspirer. Depuis quelques semaines, des cours ateliers de français sont proposés aux joueurs des Alouettes de Montréal. Ces cours d'une trentaine de minutes leur permettent de découvrir des expressions québécoises et certains mots-clés, tout en travaillant leur prononciation. L'initiative s'inscrit dans une volonté de faire vivre davantage la culture francophone au sein de l'organisation. L'arrivée de l'entraîneur-chef Jason Maas a représenté une étape importante dans cette direction. Pour lui, cette volonté de promouvoir le français constitue avant tout une façon de mieux représenter le Québec. Cette utilisation accrue de la langue française se remarque également sur les réseaux sociaux de l'équipe. Depuis plusieurs mois, différentes capsules mettent en vedette des joueurs anglophones qui tentent de s'exprimer en français et de prononcer diverses expressions québécoises. Les Alouettes n'ont maintenant plus que 4 rencontres à disputer d'ici la fin de la saison. Les Blue Bombers de Winnipeg seront les visiteurs au stade Percival Molson samedi. NFL, les Bills de Buffalo ont signé une victoire de 24-16 contre les Chargers de Los Angeles hier. Selon au tableau dans ce gain, le quart arrière étoile Josh Allen a été victime de 5 sacs du quart. Bo Nix a pour sa part réussi la percée déterminante dans la dernière minute de jeu et les Broncos de Denver ont effacé un déficit de 16-0 pour finalement vaincre les Rams de Los Angeles 30-26 hier soir. Ailleurs, NFL, les Tigers de Détroit ont battu les Jets de New York 31-24, tandis que les Patriots de la Nouvelle-Angleterre ont encaissé une deuxième défaite, s'inclinant lourdement 35-6 contre les Jaguars de Jacksonville. Enfin, au golf, les Américains ont remporté hier une 11e victoire consécutive à la Coupe des Présidents, notamment grâce aux performances déterminantes de Colin Morikawa, vainqueur de 2 tournois majeurs, et du jeune Jackson Coinvoon, âgé de 21 ans. Le point décisif a finalement été obtenu par Jacob Bridgman, qui a réussi un coup roulé de 3 pieds pour la normale au 18e trou, afin de battre Minwoo Lee et de procurer aux États-Unis les 15,5 points nécessaires à la victoire. Enfin, les Blue Jays de Toronto ont mis fin à leur saison hier avec une victoire contre les Reds de Cincinnati. Les séries éliminatoires se mettent en branle demain. 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
2: À une semaine du scrutin, le vote par anticipation commence aujourd'hui au Québec. Un nouveau sondage léger place le Parti québécois en tête avec 30 % des intentions de vote. L'achalandage du REM est inférieur de 34 % de son objectif. L'Iran affirme qu'aucune nouvelle discussion avec Washington n'est prévue. D'autres nouvelles dans une trentaine de minutes.
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Grand Montréal, c'est nuageux avec des averses, avec des vents à 20 km/h, un maximum de 16. Ce soir et cette nuit, généralement nuageux également, avec toujours 30% de probabilité d'averses, des vents à 20 km/h, un minimum de 12 degrés. Demain mardi, les nuages encore bien présents, par contre, un dégagement tard en après-midi, un maximum de 19. Et pour mercredi, des nuages, un maximum de 22. Pour Québec et le bas du fleuve, là aussi, c'est nuageux avec des averses durant la journée, des vents à 20 km/h, des rafales à 40, des températures stables à près de 13 degrés. Ce soir et cette nuit, des nuages avec 40% de probabilité d'averse, un minimum de 11. Demain mardi, un dégagement en mi-journée, un maximum de 18. Et pour mercredi, alternance de soleil et de nuages, un maximum de 19 degrés. 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CNV Météo, à la 30e minute de l'heure.

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1: Lundi 28 septembre, bonjour à tous, voici vos informations. Eh bien, seulement une semaine du scrutin, la campagne électorale entre dans sa période la plus critique alors que les Québécois peuvent voter par anticipation dès aujourd'hui. Les chefs de parti ont une journée particulièrement chargée et se déplacent aux quatre coins du Québec. Christine Fréchette commence sa journée à Mont-Tremblant avant de prendre la direction de Rouyn-Noranda. Paul Saint-Pierre Plamondon fait campagne en Estrie alors que Charles Milliard est à Chibougamau puis à Val-d'Or. Rouba Gazal passe pour sa part la journée à Montréal avant de se rendre à Joliette en soirée et Éric Duhaime sera du côté de Québec. Les bureaux de vote par anticipation sont ouverts depuis 9h30 ce matin et ce jusqu'à 20h ce soir. Deuxième sondage en moins de 24 heures, aujourd'hui un sondage léger place le Parti québécois en tête des intentions de vote avec 30%. Le Parti libéral suit à 26%, tandis que la Coalition Avenir Québec poursuit sa chute et se retrouve à 16% derrière le Parti conservateur du Québec. Québec solidaire, dirigé par Rouba Gazal, ferme la marche. Et le Parti québécois se dirige vers une majorité à l'Assemblée nationale qui lui donnerait les coudées franches pour organiser un référendum sur la souveraineté. Pourtant, seulement 14% des Québécois croient que le camp du oui pourrait l'emporter. Même les partisans du oui doutent de la victoire de leur propre camp. Selon un sondage Synopsis, l'appui à la souveraineté atteint son plus bas niveau dans l'opinion publique. 29% des Québécois voteraient oui si un référendum avait lieu aujourd'hui. 71% choisiraient le non après répartition des indécis. Le oui a perdu 5 points au cours des deux dernières semaines. À Montréal, l'achalandage du réseau express métropolitain, le REM, serait sérieusement inférieur aux objectifs promis par son propriétaire, la Caisse de dépôt. Les experts mandatés affirment avoir tenu compte de différents facteurs susceptibles d'avoir nui à l'achalandage, notamment les années de retard dans l'ouverture du réseau, ainsi que les conséquences de la COVID-19 qui ont freiné l'utilisation du transport collectif partout dans le monde. Le manque à gagner du REM représenterait environ 39 000 déplacements quotidiens. À l'international, l'agence de presse gouvernementale iranienne IRNA affirme aujourd'hui qu'aucune nouvelle discussion n'est actuellement prévue entre l'Iran et les États-Unis, alors que Donald Trump avait laissé entendre qu'elle pourrait reprendre rapidement. Le président américain a déclaré hier aux médias Axios qu'il s'attendait à une reprise prochaine des pourparlers avec Téhéran au lendemain de son projet d'un plan iranien proposant de réouvrir le détroit d'Ormuz dans un délai de 7 jours. L'Iran affirme avoir présenté 7 conditions afin de mettre un terme à la guerre et de permettre la réouverture du détroit d'Ormuz. En télévision, la dernière surprise d'Occupation double Panama n'était certainement pas prévue à l'horaire et aurait pu très mal tourner. 3 hommes armés se sont introduits dans la maison des garçons pendant la nuit de jeudi à vendredi. Les malfaiteurs, qui étaient munis d'armes à feu, ont réussi à déjouer les mesures de sécurité et à pénétrer dans la villa occupée par les concurrents masculins, située tout près de la maison des filles. L'incident criminel aurait rapidement été maîtrisé, les tournages se poursuivent comme prévu et la psychologue attitrée de l'émission demeure à la disposition des candidats. Et au sport, les joueurs des Alouettes de Montréal en pleine session d'apprentissage de la langue française. CNV Information à la 45e minute de l'heure.
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2: D'abord au hockey, à la veille de l'ouverture de la saison du Canadien demain soir à Toronto, quelques observations s'imposent sur la qualité du jeu qui devrait être offerte cette année dans l'Association de l'Est. Pour plusieurs observateurs, la présence du tricolore en finale d'association la saison dernière fausse quelque peu les données. Le Canadien ne s'est pas nécessairement amélioré pendant la saison morte. Certes, les jeunes joueurs possèdent maintenant une saison supplémentaire d'expérience, mais plusieurs estiment que l'équipe manque encore de maturité avant de pouvoir aspirer aux grands honneurs. L'absence d'un véritable centre numéro 2 devra encore se faire sentir cette saison. Les Panthers et le Lightning demeurent des formations dominantes. Les Panthers de la Floride seront particulièrement surveillés après avoir raté les séries éliminatoires l'an dernier. Alexander Barkov est de retour après avoir été absent pendant toute la dernière saison en raison d'une blessure, alors que Matthew Tkachuk a retrouvé la santé, tout comme son frère Brady, qui a été échangé des Sénateurs d'Ottawa. Au football, voici une initiative dont d'autres organisations sportives pourraient certainement s'inspirer. Depuis quelques semaines, des cours ateliers de français sont proposés aux joueurs des Alouettes de Montréal. Ces cours d'une trentaine de minutes leur permettent de découvrir des expressions québécoises et certains mots-clés, tout en travaillant leur prononciation. L'initiative s'inscrit dans une volonté de faire vivre davantage la culture francophone au sein de l'organisation. L'arrivée de l'entraîneur-chef Jason Maas a représenté une étape importante dans cette direction. Pour lui, cette volonté de promouvoir le français constitue avant tout une façon de mieux représenter le Québec. Cette utilisation accrue de la langue française se remarque également sur les réseaux sociaux de l'équipe. Depuis plusieurs mois, différentes capsules mettent en vedette des joueurs anglophones qui tentent de s'exprimer en français et de prononcer diverses expressions québécoises. Les Alouettes n'ont maintenant plus que 4 rencontres à disputer d'ici la fin de la saison. Les Blue Bombers de Winnipeg seront les visiteurs au stade Percival Molson samedi. NFL, les Bills de Buffalo ont signé une victoire de 24-16 contre les Chargers de Los Angeles hier. Selon au tableau dans ce gain, le quart arrière étoile Josh Allen a été victime de 5 sacs du quart. Bo Nix a pour sa part réussi la percée déterminante dans la dernière minute de jeu et les Broncos de Denver ont effacé un déficit de 16-0 pour finalement vaincre les Rams de Los Angeles 30-26 hier soir. Ailleurs, NFL, les Tigers de Détroit ont battu les Jets de New York 31-24, tandis que les Patriots de la Nouvelle-Angleterre ont encaissé une deuxième défaite, s'inclinant lourdement 35-6 contre les Jaguars de Jacksonville. Enfin, au golf, les Américains ont remporté hier une 11e victoire consécutive à la Coupe des Présidents, notamment grâce aux performances déterminantes de Colin Morikawa, vainqueur de 2 tournois majeurs, et du jeune Jackson Quinvoon, âgé de 21 ans. Le point décisif a finalement été obtenu par Jacob Bridgman, qui a réussi un coup roulé de 3 pieds pour la normale au 18e trou, afin de battre Min-Woo Lee et de procurer aux États-Unis les 15,5 points nécessaires à la victoire. Enfin, les Blue Jays de Toronto ont mis fin à leur saison hier avec une victoire contre les Reds de Cincinnati. Les séries éliminatoires se mettent en branle demain. 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
2: À une semaine du scrutin, le vote par anticipation commence aujourd'hui au Québec. Un nouveau sondage léger place le Parti québécois en tête avec 30 % des intentions de vote. L'achalandage du REM est inférieur de 34 % de son objectif. L'Iran affirme qu'aucune nouvelle discussion avec Washington n'est prévue. D'autres nouvelles, dans une trentaine de minutes.
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1: Pour le Grand Montréal, c'est nuageux avec des averses, avec des vents à 20 km/h, un maximum de 16. Ce soir et cette nuit, généralement nuageux également, avec toujours 30 % de probabilité d'averses, des vents à 20 km/h, un minimum de 12 degrés. Demain mardi, les nuages encore bien présents. Par contre, un dégagement tard en après-midi, un maximum de 19. Et pour mercredi, des nuages, un maximum de 22. Pour Québec et le bas du fleuve, là aussi, c'est nuageux avec des averses durant la journée, des vents à 20 km/h, des rafales à 40, des températures stables à près de 13 degrés. Ce soir et cette nuit, des nuages avec 40 % de probabilité d'averses, un minimum de 11. Demain mardi, un dégagement en mi-journée, un maximum de 18. Et pour mercredi, alternance de soleil et de nuages, un maximum de 19 degrés. 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CNV Météo, à la 30e minute de l'heure.

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1: D'abord au hockey, à la veille de l'ouverture de la saison du Canadien demain soir à Toronto, quelques observations s'imposent sur la qualité du jeu qui devrait être offerte cette année dans l'Association de l'Est. Pour plusieurs observateurs, la présence du tricolore en finale d'association la saison dernière fausse quelque peu les données. Le Canadien ne s'est pas nécessairement amélioré pendant la saison morte. Certes, les jeunes joueurs possèdent maintenant une saison supplémentaire d'expérience, mais plusieurs estiment que l'équipe manque encore de maturité avant de pouvoir aspirer aux grands honneurs. L'absence d'un véritable centre numéro 2 devra encore se faire sentir cette saison. Les Panthers et le Lightning demeurent des formations dominantes. Les Panthers de la Floride seront particulièrement surveillés après avoir raté les séries éliminatoires l'an dernier. Alexander Barkov est de retour après avoir été absent pendant toute la dernière saison en raison d'une blessure, alors que Matthew Tkachuk a retrouvé la santé, tout comme son frère Brady, qui a été échangé des Sénateurs d'Ottawa. Au football, voici une initiative dont d'autres organisations sportives pourraient certainement s'inspirer. Depuis quelques semaines, des cours ateliers de français sont proposés aux joueurs des Alouettes de Montréal. Ces cours d'une trentaine de minutes leur permettent de découvrir des expressions québécoises et certains mots-clés, tout en travaillant leur prononciation. L'initiative s'inscrit dans une volonté de faire vivre davantage la culture francophone au sein de l'organisation. L'arrivée de l'entraîneur-chef Jason Maas a représenté une étape importante dans cette direction. Pour lui, cette volonté de promouvoir le français constitue avant tout une façon de mieux représenter le Québec. Cette utilisation accrue de la langue française se remarque également sur les réseaux sociaux de l'équipe. Depuis plusieurs mois, différentes capsules mettent en vedette des joueurs anglophones qui tentent de s'exprimer en français et de prononcer diverses expressions québécoises. Les Alouettes n'ont maintenant plus que 4 rencontres à disputer d'ici la fin de la saison. Les Blue Bombers de Winnipeg seront les visiteurs au stade Percival Molson samedi. NFL, les Bills de Buffalo ont signé une victoire de 24-16 contre les Chargers de Los Angeles hier. Selon au tableau dans ce gain, le quart arrière étoile Josh Allen a été victime de 5 sacs du quart. Bo Nix a pour sa part réussi la percée déterminante dans la dernière minute de jeu et les Broncos de Denver ont effacé un déficit de 16-0 pour finalement vaincre les Rams de Los Angeles 30-26 hier soir. Ailleurs, NFL, les Tigers de Détroit ont battu les Jets de New York 31-24, tandis que les Patriots de la Nouvelle-Angleterre ont encaissé une deuxième défaite, s'inclinant lourdement 35-6 contre les Jaguars de Jacksonville. Enfin, au golf, les Américains ont remporté hier une 11e victoire consécutive à la Coupe des Présidents, notamment grâce aux performances déterminantes de Colin Morikawa, vainqueur de 2 tournois majeurs, et du jeune Jackson Quinvoon, âgé de 21 ans. Le point décisif a finalement été obtenu par Jacob Bridgman, qui a réussi un coup roulé de 3 pieds pour la normale au 18e trou, afin de battre Min-Woo Lee et de procurer aux États-Unis les 15,5 points nécessaires à la victoire. Enfin, les Blue Jays de Toronto ont mis fin à leur saison hier avec une victoire contre les Reds de Cincinnati. Les séries éliminatoires se mettent en branle demain. 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
2: À une semaine du scrutin, le vote par anticipation commence aujourd'hui au Québec. Un nouveau sondage Léger place le Parti québécois en tête avec 30 % des intentions de vote. L'achalandage du REM est inférieur de 34 % de son objectif. L'Iran affirme qu'aucune nouvelle discussion avec Washington n'est prévue. D'autres nouvelles, dans une trentaine de minutes.
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1: Pour le Grand Montréal, c'est nuageux avec des averses, avec des vents à 20 km/h, un maximum de 16. Ce soir et cette nuit, généralement nuageux également, avec toujours 30 % de probabilité d'averses, des vents à 20 km/h, un minimum de 12 degrés. Demain mardi, les nuages encore bien présents. Par contre, un dégagement tard en après-midi, un maximum de 19. Et pour mercredi, des nuages, un maximum de 22. Pour Québec et le bas du fleuve, là aussi, c'est nuageux avec des averses durant la journée, des vents à 20 km/h, des rafales à 40, des températures stables à près de 13 degrés. Ce soir et cette nuit, des nuages avec 40 % de probabilité d'averses, un minimum de 11. Demain mardi, un dégagement en mi-journée, un maximum de 18. Et pour mercredi, alternance de soleil et de nuages, un maximum de 19 degrés. 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CNV Météo, à la 30e minute de l'heure.

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1: Aujourd'hui, lundi 28 septembre, bonne fin de journée, mesdames, messieurs. Voici vos informations. Contrairement à ce qui avait été laissé entendu ce matin, Christine Fréchette confirme qu'elle n'a pas écarté l'employé de la CAQ qui a transmis à des journalistes québécois d'anciens textes de blog produits par un groupe de réflexion américain dans le but de les inciter à s'intéresser à une possible menace d'ingérence américaine en faveur du Parti québécois.
2: Écoutez, c'est un document, comme je dis, qui est déjà public. C'est pas un document confidentiel qui a été révélé. En soi, là, il y a rien de criminel là, à faire cet envoi-là.
1: De son côté, le chef du Parti québécois, Paul Saint-Pierre Plamondon, est passé à l'offensive en Estrie, aujourd'hui une région qui, historiquement, n'a pas été particulièrement favorable à sa formation politique. Paul Saint-Pierre Plamondon estime toutefois que des gains dans cette partie de la province pourraient permettre au Parti québécois de se rapprocher d'un gouvernement majoritaire, alors que ce matin, il a lancé un appel directement aux électeurs qui demeurent indécis, une stratégie également adoptée par ses adversaires du Parti libéral et de Québec solidaire.
3: En appeler au soutien de gens qui ne sont pas branchés, mais qui sont certains de deux choses, il faut débarquer la CAQ.
4: Moi, je suis prêt à enfiler les habits de premier ministre dans 8 jours si les Québécois ne font pas confiance.
5: Ce qui est le plus important, c'est d'envoyer le maximum de députés de Québec solidaire à l'Assemblée nationale. Nous allons être les chiens de garde pour nos services publics.
1: À Montréal, plus de 3 mois après le démantèlement d'une équipe de policiers de l'arrondissement de Montréal-Nord, en raison de comportements racistes répétés, les éléments de preuve réunis dans cette affaire ont maintenant été transmis au directeur des poursuites criminelles et pénales. Il reviendra donc au DPCP d'établir si des accusations criminelles peuvent être déposées dans cette controverse qui avait durement secoué le SPVM le 12 juin dernier. Lors d'une conférence de presse cette journée-là, les autorités avaient annoncé que 16 policiers, soit 14 hommes et 2 femmes, affectés au poste de quartier 39, faisait l'objet de différentes mesures administratives pour avoir commis à répétition des actes discriminatoires et racistes ou encore pour les avoir tolérés. On avait notamment appris que certains de ces policiers étaient soupçonnés d'avoir ciblé abusivement des personnes noires et arabes et d'avoir tenu des propos à caractère raciste. À plusieurs reprises, des hommes appréhendés auraient également eu les cheveux coupés par des policiers qui les auraient ensuite conservés comme des trophées. Scène artistique à Toronto samedi, un nouveau chapitre s'est ajouté à la carrière de rock voisine qui a été intronisée au Panthéon des auteurs et compositeurs canadiens. Avant de partir, laisse-moi dormir tout contre toi. Cette reconnaissance nationale vient souligner la finesse de ses mélodies, la portée de ses textes ainsi que la marque qu'il a laissée sur la culture canadienne. Rock Voisine n'est d'ailleurs pas le seul artiste à recevoir cet honneur cette année. Il partage cette distinction avec la chanteuse néo-écossaise Feast, avec Mike Reno et Paul Dean, membres du groupe Loverboy, ainsi qu'avec le légendaire groupe de Kingston, The Tragically Hip. Parallèlement à cette intronisation, Rock Voisine conserve un agenda particulièrement chargé puisqu'il prépare également un album et une tournée en hommage à l'une des grandes figures du folk canadien, Gordon Lightfoot, décédé en 2023. CNV Information, à la 45e minute de l'heure.
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2: D'abord au hockey, à la veille de l'ouverture de la saison du Canadien demain soir à Toronto, quelques observations s'imposent sur la qualité du jeu qui devrait être offerte cette année dans l'Association de l'Est. Pour plusieurs observateurs, la présence du tricolore en finale d'association la saison dernière fausse quelque peu les données. Le Canadien ne s'est pas nécessairement amélioré pendant la saison morte. Certes, les jeunes joueurs possèdent maintenant une saison supplémentaire d'expérience, mais plusieurs estiment que l'équipe manque encore de maturité avant de pouvoir aspirer aux grands honneurs. L'absence d'un véritable centre numéro 2 devra encore se faire sentir cette saison. Les Panthers et le Lightning demeurent des formations dominantes. Les Panthers de la Floride seront particulièrement surveillés après avoir raté les séries éliminatoires l'an dernier. Alexander Barkov est de retour après avoir été absent pendant toute la dernière saison en raison d'une blessure, alors que Matthew Tkachuk a retrouvé la santé, tout comme son frère Brady, qui a été échangé des Sénateurs d'Ottawa. Au football, voici une initiative dont d'autres organisations sportives pourraient certainement s'inspirer. Depuis quelques semaines, des cours ateliers de français sont proposés aux joueurs des Alouettes de Montréal. Ces cours d'une trentaine de minutes leur permettent de découvrir des expressions québécoises et certains mots-clés, tout en travaillant leur prononciation. L'initiative s'inscrit dans une volonté de faire vivre davantage la culture francophone au sein de l'organisation. L'arrivée de l'entraîneur-chef Jason Maas a représenté une étape importante dans cette direction. Pour lui, cette volonté de promouvoir le français constitue avant tout une façon de mieux représenter le Québec. Cette utilisation accrue de la langue française se remarque également sur les réseaux sociaux de l'équipe. Depuis plusieurs mois, différentes capsules mettent en vedette des joueurs anglophones qui tentent de s'exprimer en français et de prononcer diverses expressions québécoises. Les Alouettes n'ont maintenant plus que 4 rencontres à disputer d'ici la fin de la saison. Les Blue Bombers de Winnipeg seront les visiteurs au stade Percival Molson samedi. NFL, les Bills de Buffalo ont signé une victoire de 24-16 contre les Chargers de Los Angeles hier. Selon au tableau dans ce gain, le quart arrière étoile Josh Allen a été victime de 5 sacs du quart. Bo Nix a pour sa part réussi la percée déterminante dans la dernière minute de jeu et les Broncos de Denver ont effacé un déficit de 16-0 pour finalement vaincre les Rams de Los Angeles 30-26 hier soir. Ailleurs, NFL, les Tigers de Détroit ont battu les Jets de New York 31-24, tandis que les Patriots de la Nouvelle-Angleterre ont encaissé une deuxième défaite, s'inclinant lourdement 35-6 contre les Jaguars de Jacksonville. Enfin, au golf, les Américains ont remporté hier une 11e victoire consécutive à la Coupe des Présidents, notamment grâce aux performances déterminantes de Colin Morikawa, vainqueur de 2 tournois majeurs, et du jeune Jackson Quinvoon, âgé de 21 ans. Le point décisif a finalement été obtenu par Jacob Bridgman, qui a réussi un coup roulé de 3 pieds pour la normale au 18e trou, afin de battre Min Woo Lee et de procurer aux États-Unis les 15,5 points nécessaires à la victoire. Enfin, les Blue Jays de Toronto ont mis fin à leur saison hier avec une victoire contre les Reds de Cincinnati. Les séries éliminatoires se mettent en branle demain. 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
2: Paul Saint-Pierre Plamondon mise sur l'Estrie et sollicite les électeurs indécis. Le DPCP devra déterminer si des accusations criminelles seront déposées contre des policiers de Montréal-Nord. Téhéran affirme qu'aucune nouvelle discussion avec Washington n'est prévue. Scène artistique, rock voisine, intronisée au Panthéon des auteurs et compositeurs canadiens. D'autres nouvelles, dans une trentaine de minutes.
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0: C'est 7h16, on s'en va rejoindre le coach Jean Perron. Salut Jean, comment vas-tu en ce beau lundi, la veille du premier match du Canadien de Montréal?
1: Oui, ça va très bien. Écoute, il fait très beau en Gaspésie. Ça a l'air qu'il va faire beau encore cette semaine.
0: OK.
1: Il fait beau chez le Canadien de Montréal.
0: Ah oui.
1: Tout est en ordre pour un très beau début de saison contre les Maple Leafs demain soir.
0: Oui.
1: Et je peux te dire une chose, après ce que j'ai vu en fin de semaine contre les Sénateurs d'Ottawa et les Maple Leafs la semaine passée, ben je pense que chez le Canadien, on s'est donné le mot qu'on va être physique
0: oui,
1: cette
0: c'est
1: année.
0: Ça. Exactement.
1: Hey, on a eu des bons coups d'épaule pendant tout le camp d'entraînement.
0: Mm-hmm.
1: On a vu des joueurs qui sont allés défendre leur coéquipier, comme Anderson est allé défendre un de ses coéquipiers en fin de semaine. Tessier s'est fait ramasser.
0: Ouais.
1: On a vu Florent Tchekhaï en prendre les choses en main contre les Maple Leafs de Toronto. Et samedi soir, imagine-toi, Mike Madison, qui est un ange ouais. sur la patinoire, lui, un coup de poing en plein visage
0: ben oui.
1: de Craig des Sénateurs d'Ottawa, 5 000 $ d'amende.
0: Ouais.
1: Donc, je vais te dire une chose, je pense que le mot s'est donné, on veut être physique cette année, parce que la division nord-est, là, ça va être la division de la mort cette année.
0: Oh, OK.
1: Voyons, hey, je vais te dire une chose, ça va être terrible. Ça fait que hier, il y avait des retranchements, des coupures. Et moi, je veux parler surtout des surprises. Là. Florent Tchekhaï
0: oui.
1: qui est là. Motambo.
0: Mm-hmm.
1: Motambo qui va être l'adjoint de Dobus demain. Ce qui veut dire que Fowler et Renbacher sont avec les Rockets.
0: Ouais.
1: Mais je peux dire une chose. Ça ne durera pas longtemps, ça. Parce que moi, j'ai l'impression que Renbacher est là juste en sursis. Éventuellement, tu vas le voir avec le Canadien. Comme tu vas voir Goulet qui va venir avec le Canadien éventuellement parce qu'il a été blessé. Ça
0: ouais.
1: fait que faut pas s'alarmer avec Fowler et Renbacher. Ils font partie de l'avenir immédiat du club de hockey canadien. Et le Canadien, juste en passant, se situe au deuxième rang pour notre division okay. derrière la Floride, tout le monde les met là.
0: Ouais.
1: Puis moi, je pense qu'ils vont même chauffer la Floride. Mais en tout cas, la saison est longue, 84 parties. Et au niveau des prédictions pour la Ligue nationale, ben l'année passée, la Bible du hockey, la Hockey News, avait mis le Colorado pour gagner la Coupe Stanley. Puis
0: okay.
1: finalement, ben on sait que c'est la Caroline
0: ouais.
1: qui l'a gagné.
0: Ben oui.
1: Mais on a vu Makar qui a été blessé au cours des séries. On a vu MacKinnon qui a été blessé.

0: Donc, ça a donné la chance à Vegas d'aller affronter la Caroline. Finalement, la Caroline nous a montré toutes sortes de belles choses. Et ce sont eux qui sont les champions de la Coupe Stanley. Mais la bib du hockey revient encore avec Colorado. Ils disent, ils ont trop de, potentiel d'habilité avec les McKinnon et Makar de ce monde pour perdre une deuxième fois consécutive. En tout cas, c'est ça les grandes lignes des prédictions. Mais le Canadien va nous donner du hockey spectaculaire et du beau hockey pour la saison.
1: Oui, effectivement, on a vu ça. Puis, vraiment, on dirait que c'est une autre équipe transformée, tant mieux. Puis, on est bien content, évidemment, aussi avec Jack Eich. Les frères Jack Eich seront donc dans l'uniforme demain soir pour le premier match contre Toronto. On va parler cette fois-ci du côté tennis. Fernandez qui a gagné.
0: Hey, Leila Fernandez, là, c'est notre meilleur joueur. Ouais. Joueuse, ça c'est certain, mais tous les hommes et femmes confondus, Leila Fernandez nous en a donné pour notre argent cette année, meilleur que Auger Aliassime.
1: Ouais.
0: Moi, j'ai été déçu de la manière qu'il avait fini la dernière saison. J'ai dit, il va nous donner du très gros tennis, mais finalement, ça a été mitigé dans son cas. Mais Leila Fernandez, elle gagne à Singapour en fin de semaine contre Gibson. Elle est devenue la 26e joueuse au monde. C'est pas ce qu'on a déjà vu de la part de d'autres joueuses canadiennes, mais il reste que elle a du tennis constant à l'heure actuelle.
1: Ouais.
0: Et moi, j'adore cette, elle est grosse comme un pou, mais elle va dire autre chose. Elle joue du gros tennis.
1: Mais. Et on va terminer avec le golf, la Coupe du Président.
0: Hey, les Américains ont tiré de l'arrière contre les internationaux toute la fin de semaine. Mais hier, là, ils ont sorti un paquet de lapins de leur chapeau. Et là, il y avait un gars, là, que moi, j'avais jamais entendu parler. Il s'appelle Koivun. Un gars de 21 ans qui a été, c'était la recrue du groupe. Hey, avec Scheffler et compagnie,
1: on
0: va dire une chose. Le jeune a joué du gros, gros golf. Et finalement, les États-Unis qui jouaient contre les meilleurs du monde, contre Connors du Canada et ainsi de suite, ont gagné facilement hier. Mais là, le coach de l'équipe américaine est arrivé avec un commentaire que j'ai détesté. J'ai fermé la télévision. Il a dit « Merci, Monsieur Donald Trump, de nous avoir encouragés du téléphone que tu nous avais envoyé hier.
1: Okay.
0: Hey, moi, là, sur un voleur, j'ai tourné la télévision de bord. Parce que, écoute, il y a un gars là-dedans là, que je connais, qui lui, là, il a tout été en désaccord avec Trump, qui s'appelle Scott Scheffler.
1: Okay.
0: Lui, il a dit ouvertement que lui, il ne peut pas endurer cet homme-là. Pas sûr que ça a fait plaisir à tous les joueurs de l'équipe américaine.
1: Oui, effectivement. Hey, Jean, avant de terminer, as-tu vu hier une vidéo virale avec Connor McDavid au hockey durant un match dans l'entraînement? Il a pogné les nerfs puis il a comme pitché des bâtons. Je pense qu'il est en pas de bonne humeur après son coach de Badcock. Je sais pas si tu as vu ça passer.
0: Ah, je sais pas ce qui s'est passé. Il n'en parle pas beaucoup ce matin de ça, cette histoire-là.
1: Ah, OK.
0: Écoute, lui, là, c'est sûr qu'il n'entend pas à rire cette année.
1: Non, c'est sûr.
0: Lui, là, il veut gagner, puis il faut que ça se fasse vite. Attends-toi qu'à l'heure actuelle, toute l'attention est sur Babcock. Ça fait l'affaire de McDavid et de Draisaitl.
1: Oui.
0: Mais pour combien de temps que McDavid va durer la façon de travailler de Babcock, ça, c'est une autre chose.
1: C'est une autre affaire, effectivement. Jean Perron, un gros merci à toi. Et là, attention, parce qu'à partir de demain, c'est la saison qui commence. Et en plus de ça, on reviendra avec un quiz en fin de chronique à tous les jours. On va avoir bien du plaisir. Merci encore pour cette belle saison qui commence demain, Canadien Maple Leaf. On aura du temps en masse pour en discuter demain. Passe une belle journée, mon cher coach.
0: OK, toi aussi.
1: Merci, salut, bye-bye. C'était le coach Jean Perron.
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1: Aujourd'hui, lundi 28 septembre, bonne fin de journée, mesdames, messieurs. Voici vos informations. Contrairement à ce qui avait été laissé entendu ce matin, Christine Fréchette confirme qu'elle n'a pas écarté l'employé de la CAQ qui a transmis à des journalistes québécois d'anciens textes de blog produits par un groupe de réflexion américain dans le but de les inciter à s'intéresser à une possible menace d'ingérence américaine en faveur du Parti québécois.
2: Écoutez, c'est un document, comme je dis, qui est déjà public. C'est pas un document confidentiel qui a été révélé. En soi, là, il y a rien de criminel là, à faire cet envoi. Là.
1: De son côté, le chef du Parti québécois, Paul Saint-Pierre Plamondon, est passé à l'offensive en Estrie aujourd'hui, une région qui, historiquement, n'a pas été particulièrement favorable à sa formation politique. Paul Saint-Pierre Plamondon estime toutefois que des gains dans cette partie de la province pourraient permettre au Parti québécois de se rapprocher d'un gouvernement majoritaire, alors que ce matin, il a lancé un appel directement aux électeurs qui demeurent indécis, une stratégie également adoptée par ses adversaires du Parti libéral et de Québec solidaire.
3: En appeler au soutien de gens qui ne sont pas branchés, mais qui sont certains de deux choses, il faut débarquer la CAQ.
4: Moi, je suis prêt à enfiler les habits de premier ministre dans 8 jours si les Québécois ne font confiance.
5: Ce qui est le plus important, c'est d'envoyer le maximum de députés de Québec solidaire à l'Assemblée nationale. Nous allons être les chiens de garde pour nos services publics.
1: À Montréal, plus de 3 mois après le démantèlement d'une équipe de policiers de l'arrondissement de Montréal-Nord, en raison de comportements racistes répétés, les éléments de preuve réunis dans cette affaire ont maintenant été transmis au directeur des poursuites criminelles et pénales. Il reviendra donc au DPCP d'établir si des accusations criminelles peuvent être déposées dans cette controverse qui avait durement secoué le SPVM le 12 juin dernier. Lors d'une conférence de presse cette journée-là, les autorités avaient annoncé que 16 policiers, soit 14 hommes et 2 femmes, affectés au poste de quartier 39, faisait l'objet de différentes mesures administratives pour avoir commis à répétition des actes discriminatoires et racistes ou encore pour les avoir tolérés. On avait notamment appris que certains de ces policiers étaient soupçonnés d'avoir ciblé abusivement des personnes noires et arabes et d'avoir tenu des propos à caractère raciste. À plusieurs reprises, des hommes appréhendés auraient également eu les cheveux coupés par des policiers qui les auraient ensuite conservés comme des trophées. Scène artistique à Toronto samedi, un nouveau chapitre s'est ajouté à la carrière de rock voisine qui a été intronisée au Panthéon des auteurs et compositeurs canadiens. Avant de partir, laisse-moi dormir tout contre toi. Cette reconnaissance nationale vient souligner la finesse de ses mélodies, la portée de ses textes ainsi que la marque qu'il a laissée sur la culture canadienne. Rock Voisine n'est d'ailleurs pas le seul artiste à recevoir cet honneur cette année. Il partage cette distinction avec la chanteuse néo-écossaise Feast, avec Mike Reno et Paul Dean, membres du groupe Loverboy, ainsi qu'avec le légendaire groupe de Kingston, The Tragically Hip. Parallèlement à cette intronisation, Rock Voisine conserve un agenda particulièrement chargé puisqu'il prépare également un album et une tournée en hommage à l'une des grandes figures du folk canadien, Gordon Lightfoot, décédé en 2023. CNV Information, à la 45e minute de l'heure.
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1: D'abord au hockey, à la veille de l'ouverture de la saison du Canadien demain soir à Toronto, quelques observations s'imposent sur la qualité du jeu qui devrait être offerte cette année dans l'Association de l'Est. Pour plusieurs observateurs, la présence du tricolore en finale d'association la saison dernière fausse quelque peu les données. Le Canadien ne s'est pas nécessairement amélioré pendant la saison morte. Certes, les jeunes joueurs possèdent maintenant une saison supplémentaire d'expérience, mais plusieurs estiment que l'équipe manque encore de maturité avant de pouvoir aspirer aux grands honneurs. L'absence d'un véritable centre numéro 2 devra encore se faire sentir cette saison. Les Panthers et le Lightning demeurent des formations dominantes. Les Panthers de la Floride seront particulièrement surveillés après avoir raté les séries éliminatoires l'an dernier. Alexander Barkov est de retour après avoir été absent pendant toute la dernière saison en raison d'une blessure, alors que Matthew Tkachuk a retrouvé la santé, tout comme son frère Brady, qui a été échangé des Sénateurs d'Ottawa. Au football, voici une initiative dont d'autres organisations sportives pourraient certainement s'inspirer. Depuis quelques semaines, des cours ateliers de français sont proposés aux joueurs des Alouettes de Montréal. Ces cours d'une trentaine de minutes leur permettent de découvrir des expressions québécoises et certains mots-clés, tout en travaillant leur prononciation. L'initiative s'inscrit dans une volonté de faire vivre davantage la culture francophone au sein de l'organisation. L'arrivée de l'entraîneur-chef Jason Maas a représenté une étape importante dans cette direction. Pour lui, cette volonté de promouvoir le français constitue avant tout une façon de mieux représenter le Québec. Cette utilisation accrue de la langue française se remarque également sur les réseaux sociaux de l'équipe. Depuis plusieurs mois, différentes capsules mettent en vedette des joueurs anglophones qui tentent de s'exprimer en français et de prononcer diverses expressions québécoises. Les Alouettes n'ont maintenant plus que 4 rencontres à disputer d'ici la fin de la saison. Les Blue Bombers de Winnipeg seront les visiteurs au stade Percival Molson samedi. NFL, les Bills de Buffalo ont signé une victoire de 24-16 contre les Chargers de Los Angeles hier. Selon au tableau dans ce gain, le quart arrière étoile Josh Allen a été victime de 5 sacs du quart. Bo Nix a pour sa part réussi la percée déterminante dans la dernière minute de jeu et les Broncos de Denver ont effacé un déficit de 16-0 pour finalement vaincre les Rams de Los Angeles 30-26 hier soir. Ailleurs, NFL, les Tigers de Détroit ont battu les Jets de New York 31-24, tandis que les Patriots de la Nouvelle-Angleterre ont encaissé une deuxième défaite, s'inclinant lourdement 35-6 contre les Jaguars de Jacksonville. Enfin, au golf, les Américains ont remporté hier une 11e victoire consécutive à la Coupe des Présidents, notamment grâce aux performances déterminantes de Colin Morikawa, vainqueur de 2 tournois majeurs, et du jeune Jackson Coinvoon, âgé de 21 ans. Le point décisif a finalement été obtenu par Jacob Bridgman, qui a réussi un coup roulé de 3 pieds pour la normale au 18e trou, afin de battre Minwoo Lee et de procurer aux États-Unis les 15,5 points nécessaires à la victoire. Enfin, les Blue Jays de Toronto ont mis fin à leur saison hier avec une victoire contre les Reds de Cincinnati. Les séries éliminatoires se mettent en branle demain. CNV Sport, à la première minute de l'heure.

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4: Pour le Grand Montréal, c'est nuageux avec des averses, avec des vents à 20 km/h, un maximum de 16. Ce soir et cette nuit, généralement nuageux également, avec toujours 30% de probabilité d'averse, des vents à 20 km/h, un minimum de 12 degrés. Demain mardi, les nuages encore bien présents, par contre, un dégagement tard en après-midi, un maximum de 19, et pour mercredi, des nuages, un maximum de 22. Pour Québec et le bas du fleuve, là aussi, c'est nuageux avec des averses durant la journée, des vents à 20 km/h, des rafales à 40, des températures stables à près de 13 degrés. Ce soir et cette nuit, des nuages avec 40% de probabilité d'averse, un minimum de 11. Demain mardi, un dégagement en mi-journée, un maximum de 18. Et pour mercredi, alternance de soleil et de nuages, un maximum de 19 degrés. 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CNV Météo, à la 30e minute de l'heure.

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2: Aujourd'hui, lundi 28 septembre, bonne fin de journée, mesdames, messieurs. Voici vos informations. Contrairement à ce qui avait été laissé entendu ce matin, Christine Fréchette confirme qu'elle n'a pas écarté l'employé de la CAQ qui a transmis à des journalistes québécois d'anciens textes de blog produits par un groupe de réflexion américain dans le but de les inciter à s'intéresser à une possible menace d'ingérence américaine en faveur du Parti québécois.
3: Écoutez, c'est un document, comme je dis, qui est déjà public. C'est pas un document confidentiel qui a été révélé. En soi, là, il y a rien de criminel là, à faire cet envoi. Là.
2: De son côté, le chef du Parti québécois, Paul Saint-Pierre Plamondon, est passé à l'offensive en Estrie aujourd'hui, une région qui, historiquement, n'a pas été particulièrement favorable à sa formation politique. Paul Saint-Pierre Plamondon estime toutefois que des gains dans cette partie de la province pourraient permettre au Parti québécois de se rapprocher d'un gouvernement majoritaire, alors que ce matin, il a lancé un appel directement aux électeurs qui demeurent indécis, une stratégie également adoptée par ses adversaires du Parti libéral et de Québec solidaire.
4: En appeler au soutien de gens qui ne sont pas branchés, mais qui sont certains de deux choses, il faut débarquer la CAQ.
5: Moi, je suis prêt à enfiler les habits de premier ministre dans 8 jours si les Québécois ne font pas confiance.
6: Ce qui est le plus important, c'est d'envoyer le maximum de députés de Québec solidaire à l'Assemblée nationale. Nous allons être les chiens de garde pour nos services publics.
2: À Montréal, plus de 3 mois après le démantèlement d'une équipe de policiers de l'arrondissement de Montréal-Nord, en raison de comportements racistes répétés, les éléments de preuve réunis dans cette affaire ont maintenant été transmis au directeur des poursuites criminelles et pénales. Il reviendra donc au DPCP d'établir si des accusations criminelles peuvent être déposées dans cette controverse qui avait durement secoué le SPVM le 12 juin dernier. Lors d'une conférence de presse cette journée-là, les autorités avaient annoncé que 16 policiers, soit 14 hommes et 2 femmes, affectés au poste de quartier 39, faisait l'objet de différentes mesures administratives pour avoir commis à répétition des actes discriminatoires et racistes ou encore pour les avoir tolérés. On avait notamment appris que certains de ces policiers étaient soupçonnés d'avoir ciblé abusivement des personnes noires et arabes et d'avoir tenu des propos à caractère raciste. À plusieurs reprises, des hommes appréhendés auraient également eu les cheveux coupés par des policiers qui les auraient ensuite conservés comme des trophées. Scène artistique à Toronto samedi, un nouveau chapitre s'est ajouté à la carrière de rock voisine qui a été intronisée au Panthéon des auteurs et compositeurs canadiens. Avant de partir, laisse-moi dormir tout contre toi. Cette reconnaissance nationale vient souligner la finesse de ses mélodies, la portée de ses textes ainsi que la marque qu'il a laissée sur la culture canadienne. Rock Voisine n'est d'ailleurs pas le seul artiste à recevoir cet honneur cette année. Il partage cette distinction avec la chanteuse néo-écossaise Feast, avec Mike Reno et Paul Dean, membres du groupe Loverboy, ainsi qu'avec le légendaire groupe de Kingston, The Tragically Hip. Parallèlement à cette intronisation, Rock Voisine conserve un agenda particulièrement chargé puisqu'il prépare également un album et une tournée en hommage à l'une des grandes figures du folk canadien, Gordon Lightfoot, décédé en 2023. CNV Information, à la 45e minute de l'heure.
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3: D'abord au hockey, à la veille de l'ouverture de la saison du Canadien demain soir à Toronto, quelques observations s'imposent sur la qualité du jeu qui devrait être offerte cette année dans l'Association de l'Est. Pour plusieurs observateurs, la présence du tricolore en finale d'association la saison dernière fausse quelque peu les données. Le Canadien ne s'est pas nécessairement amélioré pendant la saison morte. Certes, les jeunes joueurs possèdent maintenant une saison supplémentaire d'expérience, mais plusieurs estiment que l'équipe manque encore de maturité avant de pouvoir aspirer aux grands honneurs. L'absence d'un véritable centre numéro 2 devra encore se faire sentir cette saison. Les Panthers et le Lightning demeurent des formations dominantes. Les Panthers de la Floride seront particulièrement surveillés après avoir raté les séries éliminatoires l'an dernier. Alexander Barkov est de retour après avoir été absent pendant toute la dernière saison en raison d'une blessure, alors que Matthew Tkachuk a retrouvé la santé, tout comme son frère Brady, qui a été échangé des Sénateurs d'Ottawa. Au football, voici une initiative dont d'autres organisations sportives pourraient certainement s'inspirer. Depuis quelques semaines, des cours ateliers de français sont proposés aux joueurs des Alouettes de Montréal. Ces cours d'une trentaine de minutes leur permettent de découvrir des expressions québécoises et certains mots-clés, tout en travaillant leur prononciation. L'initiative s'inscrit dans une volonté de faire vivre davantage la culture francophone au sein de l'organisation. L'arrivée de l'entraîneur-chef Jason Maas a représenté une étape importante dans cette direction. Pour lui, cette volonté de promouvoir le français constitue avant tout une façon de mieux représenter le Québec. Cette utilisation accrue de la langue française se remarque également sur les réseaux sociaux de l'équipe. Depuis plusieurs mois, différentes capsules mettent en vedette des joueurs anglophones qui tentent de s'exprimer en français et de prononcer diverses expressions québécoises. Les Alouettes n'ont maintenant plus que 4 rencontres à disputer d'ici la fin de la saison. Les Blue Bombers de Winnipeg seront les visiteurs au stade Percival Molson samedi. NFL, les Bills de Buffalo ont signé une victoire de 24-16 contre les Chargers de Los Angeles hier. Selon au tableau dans ce gain, le quart arrière étoile Josh Allen a été victime de 5 sacs du quart. Bo Nix a pour sa part réussi la percée déterminante dans la dernière minute de jeu et les Broncos de Denver ont effacé un déficit de 16-0 pour finalement vaincre les Rams de Los Angeles 30-26 hier soir. Ailleurs, NFL, les Tigers de Détroit ont battu les Jets de New York 31-24, tandis que les Patriots de la Nouvelle-Angleterre ont encaissé une deuxième défaite, s'inclinant lourdement 35-6 contre les Jaguars de Jacksonville. Enfin, au golf, les Américains ont remporté hier une 11e victoire consécutive à la Coupe des Présidents, notamment grâce aux performances déterminantes de Colin Morikawa, vainqueur de 2 tournois majeurs, et du jeune Jackson Quinvoon, âgé de 21 ans. Le point décisif a finalement été obtenu par Jacob Bridgman, qui a réussi un coup roulé de 3 pieds pour la normale au 18e trou, afin de battre Min-Woo Lee et de procurer aux États-Unis les 15,5 points nécessaires à la victoire. Enfin, les Blue Jays de Toronto ont mis fin à leur saison hier avec une victoire contre les Reds de Cincinnati. Les séries éliminatoires se mettent en branle demain. 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
1: D'abord au hockey, à la veille de l'ouverture de la saison du Canadien demain soir à Toronto, quelques observations s'imposent sur la qualité du jeu qui devrait être offerte cette année dans l'Association de l'Est. Pour plusieurs observateurs, la présence du tricolore en finale d'association la saison dernière fausse quelque peu les données. Le Canadien ne s'est pas nécessairement amélioré pendant la saison morte. Certes, les jeunes joueurs possèdent maintenant une saison supplémentaire d'expérience, mais plusieurs estiment que l'équipe manque encore de maturité avant de pouvoir aspirer aux grands honneurs. L'absence d'un véritable centre numéro 2 devra encore se faire sentir cette saison. Les Panthers et le Lightning demeurent des formations dominantes. Les Panthers de la Floride seront particulièrement surveillés après avoir raté les séries éliminatoires l'an dernier. Alexander Barkov est de retour après avoir été absent pendant toute la dernière saison en raison d'une blessure, alors que Matthew Tkachuk a retrouvé la santé, tout comme son frère Brady, qui a été échangé des Sénateurs d'Ottawa. Au football, voici une initiative dont d'autres organisations sportives pourraient certainement s'inspirer. Depuis quelques semaines, des cours ateliers de français sont proposés aux joueurs des Alouettes de Montréal. Ces cours d'une trentaine de minutes leur permettent de découvrir des expressions québécoises et certains mots-clés, tout en travaillant leur prononciation. L'initiative s'inscrit dans une volonté de faire vivre davantage la culture francophone au sein de l'organisation. L'arrivée de l'entraîneur-chef Jason Maas a représenté une étape importante dans cette direction. Pour lui, cette volonté de promouvoir le français constitue avant tout une façon de mieux représenter le Québec. Cette utilisation accrue de la langue française se remarque également sur les réseaux sociaux de l'équipe. Depuis plusieurs mois, différentes capsules mettent en vedette des joueurs anglophones qui tentent de s'exprimer en français et de prononcer diverses expressions québécoises. Les Alouettes n'ont maintenant plus que 4 rencontres à disputer d'ici la fin de la saison. Les Blue Bombers de Winnipeg seront les visiteurs au stade Percival Molson samedi. NFL, les Bills de Buffalo ont signé une victoire de 24-16 contre les Chargers de Los Angeles hier. Selon au tableau dans ce gain, le quart arrière étoile Josh Allen a été victime de 5 sacs du quart. Bo Nix a pour sa part réussi la percée déterminante dans la dernière minute de jeu et les Broncos de Denver ont effacé un déficit de 16-0 pour finalement vaincre les Rams de Los Angeles 30-26 hier soir. Ailleurs, NFL, les Tigers de Détroit ont battu les Jets de New York 31-24, tandis que les Patriots de la Nouvelle-Angleterre ont encaissé une deuxième défaite, s'inclinant lourdement 35-6 contre les Jaguars de Jacksonville. Enfin, au golf, les Américains ont remporté hier une 11e victoire consécutive à la Coupe des Présidents, notamment grâce aux performances déterminantes de Colin Morikawa, vainqueur de 2 tournois majeurs, et du jeune Jackson Coinvoon, âgé de 21 ans. Le point décisif a finalement été obtenu par Jacob Bridgman, qui a réussi un coup roulé de 3 pieds pour la normale au 18e trou, afin de battre Min-Woo Lee et de procurer aux États-Unis les 15,5 points nécessaires à la victoire. Enfin, les Blue Jays de Toronto ont mis fin à leur saison hier avec une victoire contre les Reds de Cincinnati. Les séries éliminatoires se mettent en branle demain. 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